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2: Merci. Merci beaucoup. Bonsoir à tous. Je suis super contente de vous voir. Enfin, je suis très contente d'être là, de vous voir tous. Je vous vois très bien. Par contre, pour vous, ça ne va pas être facile, hein, de me voir comme ça en vrai. Hein? Oh, je sais ce que vous vous dites. Mon Dieu, qu'elle est belle. Si, si, vous vous le dites. C'est vrai que quand on me regarde, on ne peut pas s'empêcher de dire « Mon Dieu, la nature est bien faite !» Hein, évidemment. Non, c'est pas vrai, la nature n'est pas bien faite. J'ai regardé, c'est n'importe quoi. Hein, c'est du travail de tocard, ça a été mal foutu. Quand tu regardes l'être humain, tu te rends compte qu'ils ont arrêté en plein chantier, c'est n'importe quoi. Hein? Quand je te vois, surtout, mais... Non, hé hey, non, mais c'est vrai. Je ne sais pas quelle entreprise s'est occupée de nous, mais ça devait être des stagiaires, les gars, franchement. Non, parce que si la nature était bien faite, on serait équipé pour faire face à tout ce que la nature nous inflige. Par exemple, pour la pluie, on n'est pas équipé, on s'énerve, on est trempé, on court, non. Si la nature était bien faite, on aurait des cheveux en plastique, comme les Playmobil. Hein? Avec des petites gouttières sur les côtés pour évacuer la pluie. On aurait une peau en téflon, on serait jamais mouillé, on serait jamais brûlé, rien, ils n'ont pas pensé à tout ça. Puis on aurait des rangements sur le corps. Pourquoi ils n'ont pas fait une petite boîte à gants, un tiroir, quelque chose? Une poche pour ranger le portable et les clés de bagnole? Ils n'ont pas pensé à ça? Pourquoi ils l'ont fait sur le kangourou et pas sur nous? C'est con, quoi! C'était... Non, mais il devait y avoir un concours! C'était celui qui saute le plus haut, qui avait sa poche. Fais voir, ok, bon, bah, ça sera le kangourou, merci bien. Si la nature était bien faite, on aurait, je sais pas, mais on aurait un bras amovible pour la nuit. Le bras gauche, il sert à rien la nuit. Il vous énerve pas? Il n'y a pas un bras qui vous gêne la nuit? On devrait pouvoir l'enlever, ça serait bien d'ailleurs, parce que quand il serait cassé, on irait en acheter un chez le dépanneur. Bon, il y a quand même, deux, trois trucs bien foutus quand même dans la nature. Hein. Si, il y a des trucs, ils ont mis le paquet. On sent que là, ils ont eu un éclair de génie. Par exemple, l'homme et la femme s'emboîtent bien. Ça, c'est... Hein? Si. Ah bah si, monsieur, ça faut réessayer, parce que ça marche bien normalement. Hein? Vraiment. Si, si, l'homme et la femme s'emboîtent très bien, ça c'est magique. L'homme et l'homme s'emboîtent aussi, d'ailleurs. Ils avaient prévu le coup au cas où les femmes se barrent. Donc ils sont pas cons, non, non, mais ils ont pensé. Qu'est-ce qu'il y a d'autre qui est bien... Ah, il y a un autre truc qui est magique, qui est bien fait, là, ils ont mis le paquet aussi, c'est le ventre de la femme qui s'étire à l'infini pour la grossesse, ça c'est bien. Hein, celui de l'homme pour la bière aussi, ils ont... Et les oreilles, c'est bien placé, les oreilles. Non, parce que les oreilles, là, ça marche pas. Enfin, je veux dire, pour au téléphone, on aurait eu l'air con, déjà. Enfin, les oreilles, c'est pas mal, mais franchement, ils étaient pas obligés de nous faire toutes les petites vallées, les montagnes. Hein, deux trous auraient suffi. Pourquoi ils nous ont collé ça? Moi, je pense que dans l'équipe de designers, il y en avait un qui était branché art déco. Hein? Ça devait être le fils du patron. Ils l'ont laissé faire ses moulages. Et résultat, on se retrouve avec cette merde. Voilà. Ils sont cons, je te jure. Mais pour le reste, c'est n'importe quoi. Par exemple, si la nature était bien faite, nous, les filles, on aurait les fesses devant. Ah ben oui, pour pouvoir les regarder au moins une fois correctement dans le miroir. Voilà. Voilà. Là, c'est bien. Non, parce que ça, c'est plus possible. Pourquoi ils ont fait ça? Ou au moins, ils auraient pu faire la tête qui tourne à 360 degrés. Pourquoi ils se sont arrêtés là? Moi, je pense que c'est des mecs qui nous ont créés. Il n'y avait que des hommes dans l'équipe de création. Ils ont tout décidé. Et ils ont fait comme ça. Polo? Oui, ils s'appelaient Polo, hein, les gars qui nous ont créés. Polo, mets-leur derrière les fesses aux filles. Si, c'est mieux. Comme ça, on pourra leur mater le cul dans la rue sans qu'elles s'en rendent compte. Voilà. Quoi? Quoi? Elles vont se retourner? Qu'est-ce que tu racontes? Mais elles peuvent pas se retourner, je t'ai dit, la tête, tu l'as fait tourner à 45 degrés, pas plus, t'es con quoi? Hein? Ouais, ben par contre, ouais, bien sûr, fais pareil sur nous, sur les hommes, sinon elles vont se douter de quelque chose, ouais, bien sûr. Adapte-toi, dépêche-toi, Polo. C'est ça qu'ils se sont dit. Mais il y a des trucs qui sont vraiment mal faits, par exemple, nous les filles, les poils, on s'en fout, pourquoi ils nous ont mis des poils? Personne en veut. Moi, je pense que le préposé aux poils, il a été bourré, il s'est planté, le mec. Non? Il a fait, hop, merde! Oh putain, c'est une fille, ça? Oh putain, mais j'ai collé du poil aux pattes et de la moustache, moi, les mecs! Ah, mais fallait le dire! Ah ouais, toute la série, là, j'ai tout planté, là! Oh putain! Hein? Et encore, on avait de la chance, j'allais attaquer le torse, là, les mecs! Qu'est-ce qu'on fait, là? Hein? Oh bah laisse, Polo, elles s'épileront, c'est pas grave! Elles auront moins de temps pour nous faire chier, c'est très bien, laisse tout, voilà! C'est ça qu'est-ce qu'on dit? T'en fous, les mecs? Et du coup, comme il y avait des hommes à la création, ils se sont servis. Hein. Dans les dosages, là, ils ont fait ce qu'ils voulaient. Ils ont Polo. Ouais, ils s'appelaient tous Polo, hein, par contre. Polo, mets-nous plus de muscles à nous. Pourquoi? Je sais pas, mais si ça tourne au vinaigre, on sera bien content d'avoir le dessus. Voilà. Écoute ce que je te dis, fais-le. Quoi, c'est pas juste? C'est pas équitable? Mais je m'en fous. Mais j'en sais rien, rajoute-leur un truc à elle qui nous sert pas. J'en sais rien, moi, qu'est-ce qui te reste, là? C'est quoi, les graines, là? C'est... des neurones? Neurones? Ouais, bah vas-y, mets-leur tout. Je m'en fous, moi. Mets-leur, charge. Vas-y. Hein? Ah, mais cool. Ah, moi, je m'en fous, je sais pas ce que c'est. Ah, et Polo, par contre, tu nous rajouteras un peu de second degré, parce que je pense qu'on va en avoir besoin. Hein? Merci, bonsoir.
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4: Jean-Jacques, je crois qu'on va y aller, hein. T'as une réunion demain matin. Bon, Jean-Jacques, on y va, hein. T'as les clés de la camionnette, chérie, je sais pas, moi, j'ai les clés de la cave. Ah bon, ben alors, on y va. Sophie, c'était très sympa. Vraiment. On a passé une soirée, mais extra. En tout cas, bravo pour votre maison, hein. Vous en avez tiré un parti formidable. Ça s'appelle des spots, les trucs que vous avez mis au plafond? Ah oui, c'est ça qu'on appelle des spots. La dernière fois qu'on est venu avec une ampoule, ça change complètement l'ambiance de l'art. Sophie, surtout tu penseras à l'anniversaire de la mousse au chocolat, hein, sans blague. Vous embrasserez Roberto. Ricardo, excuse-moi, Claudia, pour nous. Non, on ne les dérange pas, ils sont en pleine discussion tous les deux. On a été enchantés de les connaître. Bon, allez, on s'appelle, hein. Jean-Jacques, t'as les clés camionnettes, je les ai pas, moi, hein. Comment? Ah oui, on s'appelle. Pas de la prochaine, on est pris tous les soirs. Merci, hein. Tu les as, les clés, tu vas pas dire en bas que tu les as pas. Bon, alors on y va. Allez, ciao, Sophie, au revoir. Oui, c'est ça, au revoir. Ah, je suis crevée. Ah, mais la gomme, chérie, je te jure que je suis posée à aller me coucher. Pardon. Dis donc, j'ai cru que ça finirait jamais. En plus, elle est grosse. Bouffie. De là, on dirait Dizzy Gillespie. Cette mousse au chocolat. Qu'est-ce qu'elle était aigre. À mon avis, elle a dû prendre du violet. Ah, vraiment, elle n'est pas fortiche. Oh, je t'aurais présenté une mousse comme ça, moi. Même en camping. Tu me la foutais sur la figure et t'aurais pas eu tort. Mais lui, quelle lopette. Cette espèce d'asperge couvert de furoncle. À mon avis, il a une bléneau, lui, Serge. Faut vraiment voir le camion accroché. Je m'excuse, il était à côté de moi à table. Il pue. En fait. Scoop d'italien. Franchement, quelle idée de nous inviter que des cons pareils. Elle a le chic pour dégoter de ces crétins. Mais mort de France. Quand ils ont passé les... Oh, cette mousse. Ralentis un peu, Jean-Jacques, s'il te plaît. Il fait une chaleur dans cette saloperie de bagnole. Tu peux pas ouvrir la fenêtre deux secondes. Il faut pas la fenêtre en grand, t'es malade, il fait -0. Quand ils ont passé les films de leur gosse, je crois que c'était le bouquet. Il était effrayant, leur fils. On dirait un cochon. Un Muppet Show. Mister Piggy. Excuse-moi, c'est nerveux. Ah, j'ai tellement eu chaud avec cette saloperie de chauffage par le sol que j'ai les jambes gonflées. Tiens, regarde, j'arrive plus à enlever mes moon boots. Quoi? Tu trouves que mes jambes sont comme d'habitude? Mais tu rigoles ou quoi? T'as pas vu ta tronche à toi par hasard? Mais quoi, t'es vexé parce que je te dis que Sophie est vraiment moche et que c'est ta sœur. Écoute, Jean-Jacques, je vais te dire. Quand on voit la gueule de ton père, ta mère. Franchement, Sophie, elle sentir pas mal. Elle aurait dû être bien pire. Oh là. Oh là là.
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4: Nathalie, est-ce que je pourrais m'exprimer auprès de toi, s'il te plaît? Est-ce que tu aurais 5 minutes à accorder à ton mari, s'il te plaît? Je vais te demander de mettre sur pause ton film à caractère pornographique, hein, ton YouPorn. Hein. Oui, bah quand tu mets sur pause, les acteurs, ils attendent. Hein, de toute façon, ils passent leur temps à baiser, ça leur fera du bien. Je vais te demander aussi d'éteindre ton sextoy, hein, ça fait un bruit de perceuse, on ne s'entend plus. Voilà, Nathalie. Ça fait un petit moment que je l'ai en travers de la gueule, hein, mais il faut que je te le dise, tu aimes trop le cul pour moi. C'est un niveau trop élevé pour moi, je n'arrive pas à suivre le rythme. Certes, j'aime la bagatelle, mais d'un commun accord avec mon thérapeute, c'est un panneau de stop que je t'impose. Qu'est-ce qu'il va falloir que je me mette dans le fion la semaine prochaine pour exciter madame et ses amis échangistes? J'ai dit oui à tout, à 5, à 8, à 14, à 12, à 16. Samedi dernier, je t'ai cherché partout, Nathalie. Je t'ai retrouvé sous Fernand, Didier, Raymond, Karim. J'ai même reconnu le pédiatre de Nicolas. Mais ne dis pas le contraire, Nathalie, je l'ai reconnu. Mais t'as pas de frontières à tes limites. Alors lui, pour avoir un rendez-vous avec lui, faut se mettre à genoux. Par contre, pour baiser ma femme, y a pas besoin de carte vitale ni d'ordonnance. Mais c'est de l'ordre du démoniaque, Nathalie. Enfin, je veux bien être open beat. Comme vous dites, dans vos milieux échangistes, enfin, il y a une décence, il y a une bienséance, on peut pas enculer tout et n'importe quoi. Enfin, tous les week-ends, tous les samedis, c'est le salon de l'agriculture dans cette baraque. Enfin, on n'est pas porte de Versailles, Nathalie. Et la semaine prochaine, il y a quoi? Il y a un semi-remorque qui dépose un taureau dans la cuisine. On déménage dans le Val d'Oise parce que madame a baisé tout le Cotentin. Mais je n'arrive pas à suivre le rythme, mais c'est pas un marteau piqueur que j'ai dans le slip, Nathalie. Samedi dernier, tiens, voilà, on va en forêt. Ben, j'espérais que j'allais respirer l'air pur avec mon épousée. Cueillir un bouquet de pâquerettes, apercevoir une biche. Résultat, je reviens des champignons, je vois 15 types en train de se branler autour de la Renault Capture. Mais s'ils avaient su chez Renault que 15 types allaient se palucher sur la peinture métallisée, enfin heureusement qu'on n'a pas acheté une décapotable, Nathalie. Mais c'est de la folie. Enfin, on s'est dit oui à la mairie. Je te rappelle cet engagement civique. Enfin, un anniversaire de mariage, ça se fait à deux, Nathalie. Tu trouves ça normal d'inviter le maire et ses conseillers municipaux? Mais je te rappelle que j'y travaille, moi, à la mairie. Mais qu'est-ce que je lui dis, moi, lundi prochain, mon patron? Alors, monsieur le maire, vous avez passé un bon week-end, hein? Vous avez mis votre bulletin dans l'urne, hein? C'est ça que tu veux, Nathalie? Et si encore tu débarrassais après, si tu nettoyais? Bah non, madame est fatiguée. Bah oui, dérouler du cap toute la semaine, ça fatigue. Alors, tu sais, hein, j'ai pas envie de t'alarmer, hein. Enfin, tu sais ce qu'on s'est dit avec le thérapeute, hein. On est en train de se demander si t'es pas un infomane. Alors je te préviens, samedi prochain, hein, si ces messieurs qui viennent à la maison mettent pas leurs patins, qu'ils soient garagistes, chirurgiens ou fermiers, eh ben moi je me les fais, hein. Non, c'est une expression, Nathalie. Alors je te le demande, les yeux dans les yeux, nom d'une pipe. Non, ça aussi c'est une expression. Je te le demande au nom de l'amour, au nom de Sephora, au nom des bougies parfumées, au nom de Cupidon, au nom de la Reine des Neiges, au nom de tout ce que tu veux. Quelque chose de classique, un missionnaire. Voilà, classique, hein. Et à deux, pas filmé, pas à trois, pas à quatre, hein. Quoi? Mais non, mais je m'en fous que t'aies pas mis de culotte, Nathalie. Je suis en train de te parler d'amour, merde. Ouais, qu'est-ce qui sonne à cette heure-ci? Ben pourquoi t'as invité le 15 de France?

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2: Dis donc machin là. J'ai rêvé ou t'as bousculé ma femme là? Laisse Madeleine. Elle est trop petite, t'as pas fait gaffe, t'as marché dessus, non? Comment? Elle est largement assez grosse? Ma femme est grosse? Laisse Madeleine. Alors pour marcher dessus, on est sympa, mais alors après, pour dire pardon, ferme sa gueule? Comment? Excusez-moi, madame. Mais réponds l'effronté. Mais tu joues avec ta santé, là. C'est ta vie que t'as entre tes doigts, t'as vu comment ça pèse, ça? Tu vas te l'envoyer à travers la gueule, ma parole, si je te rate rien qu'avec le vent, je t'enrhume, là. Alors, qu'est-ce que c'est que ça? Allez, casse-toi, là, casse-toi, hein. Moi, un mec qui m'a aidé à moitié de ça, j'ai un foutu en pain ailleurs, un de cette pif comme ça, t'es obligé de te faire greffer une brouette, là. Laisse, Madeleine. Il m'énerve, celui-là. Tu sais que si tu me cherches, t'as me trouvé. Alors, laisse, Madeleine. Allez, casse-toi, petit mec. Tu m'énerves, là, va-t'en, là. Attention, tu marches sur ton short. Comment? Je suis pas grand non plus. Mais ma parole, qu'il insulte ma mère. Tu es fou, quoi? C'est ta vie que t'as entre tes mains, là. Je vais te rentrer dans la gueule, va vite te faire photographier, t'as pas te reconnaître, après. Je vais t'envoyer une patate, le nez va te rentrer dedans, faudra que tu passes la main par la bouche pour te moucher, après. Qu'est-ce que t'as, là? Qu'est-ce que t'as à m'énerver, là? Alors, tu m'as poussé, là? J'ai pas rêvé, là, tu m'as poussé, là? Alors, tu veux me frapper avec tes petits poings? Ben, on va jouer aux osselets, après, alors. Hein? Qu'est-ce que t'as, ça te démange? Mais vas-y, je t'attends. Pas lui, Il m'a frappé. Hey, je te préviens, refais jamais ça, hein. T'es con, non? Je te préviens, hein, je t'aurais prévenu. Oh, il m'a frappé, là. Jusqu'à là, j'avais été gentil, mais maintenant, ça y est, j'ai les abeilles, là. Hein. Là, ça va être ta fête, hein, je vais te plier en quatre, tu vas tenir dans ta poche, toi. Hein. Madeleine, retiens-moi, là. Retiens-moi, là, j'ai fait un malheur, hein. T'as de la chance que ma femme me retient, me lâche pas, toi. Hein. Oh, qu'est-ce qu'il m'a mis, là? Il m'a frappé, l'autre andouille qui me tenait, là. Imbécile, va. Comment j'ai frappé une femme? C'est la mienne, tu permets, oui? Rien qu'un nylon, là, un saloperie de rouge à lèvres, c'est pour combien j'en ai? Oh! Oh la vache, là, je vais l'entreprendre, là. Ça y est, maintenant, je m'occupe de toi. Ouais, tu te casses, bah, tu fais bien, hein. Ouais, c'est ça, casse-toi, va. Lâche, va, lâche. Il a senti que j'étais en forme, il est parti. Hein. Imbécile, va, grand con, va. Sportif! Alors, Madeleine, on peut plus sortir dans la rue, maintenant, faut que t'essayes tout le monde. Hein? Qu'est-ce qui t'a fait, ce mec-là? Il t'a rien demandé, pourquoi tu l'emmerdes, là? Alors, qu'est-ce que t'as? Tu te crois belle ou quoi? T'as pas vu, avec la gueule que t'as, tu feras un procès à ta mère, tu gagneras du pognon, toi. Hein? C'est ça, t'as raison, va te plaindre à ta mère, hein? Allez, va te plaindre au président de la République aussi, par que tu y es. Hé, ici, tu le vois, tu diras qu'il me rende mon peigne.
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4: Nous,

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4: Bonjour le Genève. Je me présente. Je m'appelle Monsieur Joseph Silva. Je suis le nouveau professeur du BTP. Du BTP, ça veut dire le bâtiment, le travail, le public au carré. Je préviens le Genève. Je ne veux pas le connerie. Mais je ne veux surtout pas le bordel. Celui qui fait le bordel avec moi, il va y en avoir de gros problèmes. J'ai dit, il va y en avoir de problèmes. Je préviens le Genève. Moi, je suis comme le volcan de Volvic. Je suis éteint, je dors. Faut pas que tu me réveilles, caray. Qu'est-ce que ça veut dire, là? Pourquoi tu rigoles? Pourquoi tu rigoles depuis tout à l'heure, là? Comment tu te perds? Comment tu te perds? Tu te perds? Mayamed, écoute-moi, Mayamed, je vais te parler direct, Mayamed. C'est pas Mayamed, comment tu dis? Mayamed. Mouyou, Mouyoumed. Écoute-moi, Mouyoumed. Mouyoumed, fais très attention, Mouyoumed. Moi, je suis comme le soupape d'une moteur. Je soupape, je soupape, je soupape, je soupape, mais quand je soupape, je soupape plus. Tout carré de merde, là. Continue comme ça. Mouyoumed, je te vois, tu continues à rigoler. Continue à te fiche, mon gars. Fiche, mon gars. Et quand je vais t'attraper, je vais te briser comme une cacouette. Le cacouette, tu sais pas qu'est-ce que c'est? Le cacouette, c'est un spiritif comme le nojette ou le pistache ou carré. Pourquoi tu rigoles toi aussi là-bas là? Tu fiches mon gueule? Comment tu t'y perds? Tu t'y perds? Mimadou, Moumou, Moumoudou. Moumoudou et Mouyoumed. Tous les deux, ça va pas du tout. Je vais vous prévenir le Genève. Ça y est, je vais m'énerver. Si je m'énerve, je vais devenir méchant, je ne serai pas comme une Terminator. Terminator, Mouyoumed. Terminator. Le film avec un assaut de l'ogour, tu l'as pas vu? C'est un robot qui vient du futur là. Vous quand je s'énerve quand il rentre dans le commissariat qui dit que personne ne bouge ici, c'est moi qui fais la loi. Le premier qui bouge va lui mettre un coup de laser dans la tête. Le laser, Mouyoumed, qu'est-ce que tu sais? C'est une pistolet qui vient du futur qui t'envoie un rayon sur ton tête et ton tête elle explose. Il n'est pas que du laser, hein? Il avait du mitraillette, du arbalète, du fish pump, du fish pump, voilà, du fusil à pompe. Eh, toi, c'est pas la peine que tu me reprends. Je connais mieux le français que toi. Toi, donc tu sors devant ta mère, tu fais eh, moi j'étais là. Caraïbe de merde. Bon, le Genève. Voilà qu'est-ce que je vais apprendre avec moi tout au cours de l'année. Grosso modo. Vous allez apprendre à faire le mouquette, à faire le carrelage, à faire du poupipa. Du poupipa, Mouyoumed. Le poupipa, tu sais pas qu'est-ce que c'est? C'est le lot de papier que tu calculeras l'amour. L'amour. Non, pas le fac-fac ou caraïbe. L'amour, là. L'amour comme celui-ci, ça c'est l'amour. L'humour, l'amour. Bon, ça c'est pas une bonne moule, hein. Peut-être que c'est une Yougoslave ou une Polonaise qu'elle a fait là, parce que là quand tu regardes là. Ça c'est du. Ça c'est du travail d'immigré, là, c'est du n'importe quoi là, regarde. Même le toitour il est pas en parallèle, hein, il est pas. En parallèle, Moumoudou, ça veut dire il est pas en paratipère. C'est du géométrie, laisse tomber. Bon, le Genève, sortez le cahier, vous allez inscrire tous les accessoires que vous devez acheter tout court de l'année. Alors, premièrement, vous devez acheter une chouloupette. Le chouloupette, Mouyoumed. C'est un pantalon qui arrivera qui descend du combat. Vous devez acheter aussi une barouette. Je répète, une barouette. Celui qui a compris, l'explique à l'autre. Vous devez aussi acheter une pelle. Une pelle, Moumoudou. Une pelle. Une pelle que tu utilises pour le gravier, le ciment, tu creuses par exemple. Ou bien quand il y a ta femme qui te dit, hey, chérie, tu n'as pas un petit bout d'argent, boum, coup de pelle. Et vous devez aussi acheter absolument une trouelle. Une trouelle, Mouyoumed. Une trouelle au carré. Une trouelle, tu sais pas qu'est-ce que c'est? Ah, tu sais pas comment ça s'écrit? Eh ben ça s'écrit trou. Eh ouais, on est parti. Bonsoir, moi c'était Jean. Merci à tous et à toutes. Portez-vous bien. Merci.
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0: Bonjour à tous, nous fêtons Marietta en ce 6 juillet. Alors comment se présente ce début de semaine?
1: Bélier, vous avez des choses à dire, une direction à décider, alors ayez confiance en vous mais aussi en autrui.
0: Taureau, le bel aspect de Saturne favorisera les projets entrepris par des proches.
1: Gémeaux, oubliez vos soucis, aérez-vous l'esprit aujourd'hui.
0: Cancer, il vous sera difficile d'oublier vos ennuis extérieurs une fois en famille et vous aurez plutôt tendance à faire la tête.
1: Lion, détente, bon temps, vous aurez un bon programme en perspective.
0: Vierge, il n'y aura aucune raison pour que votre vie familiale soit perturbée. Les planètes n'affecteront pas directement les zones de votre thème natal liées à la famille.
1: Les balances, et oui, vous avez l'âme d'un chef. Vous aurez envie de diriger et de tout organiser pour les autres.
0: Scorpion, veillez à ce que vos difficultés extérieures ne déteignent pas sur votre foyer.
1: Sagittaire, vous vous changerez les idées par des activités nouvelles.
0: Capricorne, la chance sera particulièrement vive pour tout ce qui concerne les contacts, les déplacements.
1: Verseau, le besoin de changer d'air se fait de plus en plus pressant et toutes les occasions sont bonnes pour vous changer les idées.
0: Enfin poisson, méfiez-vous comme de la peste de votre tendance à la rancune. Bonne journée à tous, à demain pour un nouvel horoscope. Nous fêterons Raoul.
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1: Le bonheur est né de l'altruisme et le malheur de l'égoïsme. Proverbe bouddhisme.
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2: C'est formidable, hein. Ben, savez-vous maintenant ce que les Français nous prennent pour des imbéciles? Moi, ce qui est un petit peu, ça va plus après, c'est un groupe, hein. Mais je le sais bien, moi, parce que je suis allé à Calais. Pendant le week-end. C'est parce que ma femme avait gagné des skis nautiques. Et puis par chez nous, c'est tout plat, y a pas de la campante, hein. Alors on était parti à Calais, comme ça on s'était dit on pourra toujours jouer avec les planches, hein. Passé l'année dernière, nous avions été à Venise, mais ça n'avait pas eu de chance, on est arrivé, c'était tout inondé, hein. Ah oh ben, c'est pas que c'est moche chez nous, hein, c'est très joli la Belgique. Vous devriez visiter Anvers, hein, rien que pour l'endroit, ça vaut le coup déjà. Parce que ça fait tout le temps critiquer, moi je vois, n'est-ce pas, je m'arrête dans une station-service pour désaltérer l'automobile. Et puis également ma femme et moi, n'est-ce pas? Alors je mets un frein dans une machine de Coca-Cola, il tombe une bouteille. Je mets un autre frein, il tombe une autre bouteille. Je mets un autre frein, les gens disaient, il va tout prendre. Ben dites donc, tant que je gagne, je joue, hein? Ben c'est normal, non? Alors... Bon, allez, c'est exagéré. Mais tenez, chez le marchand de chaussures, c'est que je me fais tout le temps critiquer parce que je prends les plus grandes. Bah, dites donc, si le 45, c'est le même prix que le 41, je vais pas prendre les plus petites, hein? Tenez, tenez. Bon, c'est qu'on a été embêtés. Avec l'automobile, c'est parce que j'avais claqué la portière et puis que j'avais laissé les clés à l'intérieur. D'autant qu'il pleuvait puis qu'on avait laissé les vitres ouvertes, c'est pour vous dire. On a eu que des ennuis avec l'automobile. Après, c'était les clignoteurs qui ne marchaient plus. Une fois, ils marchaient, une fois, ils ne marchaient plus, une fois, ils marchaient. Même à un moment, on nous avait volé la voiture. Heureusement, j'ai eu le temps de prendre le numéro, hein. Mais c'est les Français ne nous aiment pas, mais c'est parce que, n'est-ce pas, elles se moquent tout le temps de nous. Mais ça, vous savez pourquoi elles aiment les histoires belges. C'est parce que c'est pas dur à comprendre, hein. Mais c'est parce qu'elles sont jalouses, c'est parce que nous sommes plus forts qu'eux dans le sport. Et encore, là, nous avons arrêté le water polo, on avait noyé tous les chevaux. Allez. Les Français ne sont pas forts dans le sport. Savez-vous pourquoi ils ont choisi le coq comme emblème? Ben, c'est parce que c'est le seul oiseau qui arrive à chanter.

0: mirez les pieds dans la merde, hein. Ah oui. Oui, oh ben c'est... Nous savons aussi avoir de l'esprit, hein. Je n'en ai pas personnellement, ma femme non plus. Moi, j'ai un camarade qui en a eu pour le mois de juillet, on s'est amusé. Hein. Il disait, par exemple, le comble pour un chauve, c'est de pêcher une raie. C'est pas sûr. Celui qui a un poisson sur la tête, il a l'air aussi idiot que ça, hein. Vous êtes comme moi, j'ai eu du mal aussi à comprendre, hein. Il disait tout le temps, le chauve, c'est adéquat. C'est comme chez là. C'est parce que chez là, l'adéquat. Elle est très amusante aussi, vous voyez. Bah, c'est un garçon qui était pas malin, il s'est pendu avec un élastique. On l'a retrouvé écrasé au plafond, hein. Même je sais que quand il était petit, il avait échoué un examen d'urine, c'est pour vous dire. C'est pour vous dire. C'est lui qui disait tout le temps, j'ai appris qu'il fallait cueillir les cerises avec la queue. Je suis embêté, j'avais déjà du mal avec la main, hein. Ah, mais c'est des gens qui avaient eu bien du malheur. Ben, sa femme a été ultra-violée par des rayons X, hein. Et puis d'ailleurs, elle a porté plainte contre X. Alors nous, on était en voiture, n'est-ce pas, puis on roulait vers Calais. Et puis tout d'un coup, qu'est-ce qu'on voit des cris en travers de la route? Pas de Calais. Moi, j'ai dit, ils exagèrent. Il leur a dit, moi, je ne serais pas venu, hein, moi.
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2: Bonjour à tous. L'incendie est toujours en cours dans les Pyrénées-Orientales. Ce feu gigantesque a déjà parcouru 4500 hectares de terrain. Il est attisé par le vent, les fortes chaleurs, mais surtout par une sécheresse de l'air exceptionnellement élevée. Deux personnes ont été sérieusement blessées, un pompier et un habitant. Face à cette situation très difficile, 10 000 personnes ont dû être évacuées. Un sinistre qui perturbe également le Tour de France. L'étape de ce lundi aura bien lieu, mais elle devra se dérouler sans public en France et notamment à l'arrivée. Ailleurs, les pompiers luttent contre les multiples feux, notamment en Ariège, dans l'Aude et aussi dans le Gard, contre un gros incendie de forêt qui s'est déclenché près d'un circuit de karting à Lédénon. Des feux attisés notamment par les fortes températures et ça ne devrait pas s'améliorer. 16 départements sont en alerte orange canicule sur la façade ouest du pays et dans le sud-est. Et le thermomètre pourrait monter à certains endroits jusqu'à 40 degrés. Sébastien Lecornu, lui, tente d'échapper à la motion de censure des écologistes. Motion déposée pour dénoncer la gestion de la canicule et qui doit être examinée aujourd'hui à l'Assemblée. Le Premier ministre lui a annoncé l'inscription au Sénat d'une proposition de loi sur l'adaptation au changement climatique. Une demande des socialistes. En revanche, le chef du gouvernement a refusé d'augmenter le fonds vert. Le musée La Ligue dans le Bas-Rhin cambriolé. Les faits se sont déroulés hier à l'aube. Des malfaiteurs se sont introduits par effraction vers 5h30 dans l'établissement alsacien et ont dérobé des bijoux. Un préjudice qui pourrait atteindre plusieurs millions d'euros. Une rencontre entre Donald Trump et Volodymyr Zelensky. Elle devrait se dérouler la semaine prochaine à l'occasion du sommet de l'OTAN en Turquie. Le président américain qui devrait ensuite discuter avec le président russe Vladimir Poutine. Et puis en terminant sport, le football. Et après le match de l'équipe de France contre le Paraguay en huitième de finale de la Coupe du Monde, la FFF a demandé à la FIFA l'annulation du carton jaune reçu par Michael Olise. En attendant, les huitièmes continuent. La Norvège élimine le Brésil de 2-1. Et puis l'Angleterre est venue à bout du Mexique 3-2. Excellent début de journée à tous.
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1: Aujourd'hui, 6 juillet, revenons sur un épisode d'une Coupe du Monde de football passée. C'était il y a un peu plus de 60 ans, au début du mois de juin 1962, avec la fameuse bataille de Santiago. Après l'Uruguay en 1930, le Brésil en 1950, le Chili est le troisième pays sud-américain à accueillir la Coupe du Monde en 1962. Sur ces terres, la sélection de Fernando Riera veut montrer un beau visage de son football. Mais ce 2 juin 62, à l'Estadio Nacional de Santiago, on ne retiendra sans doute pas la meilleure image de football, et pour cause. Les locaux reçoivent l'Italie en match de poule, décisif pour la qualification de chacune des deux équipes pour le tour suivant. Mais la tension est palpable à l'entame de cette rencontre. Le coup de sifflet initial à peine donné, les joueurs italiens imposent un jeu brutal, allié d'une défense imperméable, le vrai Catenaccio par excellence. Cependant, à trop y mettre du cœur à l'ouvrage, les transalpins allument littéralement les Chiliens de tac, sortant plus d'un combat de karaté que de football. Tel que l'effectif de l'Italie va vite en faire les frais. L'arbitre anglais Monsieur Ken Aston va vite tempérer et renvoyer au vestiaire à la 8e minute le milieu de terrain Giorgio Ferrini, mais celui-ci provoque un scandale en refusant la sortie du terrain avant l'arrivée de la police. Le jeu reprend à peine que les mauvais gestes se répètent, des coups de poing, des coups de pied à la gorge et autres indignations se produisent sur l'aire de jeu. Un autre Italien est exclu, Mario David, juste avant la mi-temps. L'animosité ne recule pas pour autant. Bien au contraire, la pression du jeu des doubles champions du monde qui fait taire les mouvements de la balle agace les Chiliens, pourtant en large supériorité numérique. Il ne faudra attendre que le dernier quart d'heure pour voir les filets trembler, et ce sera grâce à deux attaquants de la Roja, Jaime Ramirez et Jorge Toro, que le Chili s'imposera finalement 2-0. 50 000 spectateurs dans le stade ce jour-là, qui pensaient assister à un match de football, verront plutôt une partie de boxe à 22, une rencontre décrite comme telle qu'elle est désormais connue sous le nom de la bataille de Santiago. Demain, on parlera de Tour de France et de champions en particulier, grâce à notre Polo La Science Nationale, Jean-Paul Olivier. Mais ce sera pour d'autres histoires d'un jour avec Mémoire Sport.
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4: Ouais, nul à chier. Bonsoir. Ça va, Montreux? Allez. On n'est pas bien, là, entre passe sanitaire. Le haut du Titanic. Je suis crevée du twerk. Qu'est-ce que je peux dire? Moi, ça va. Ça va. Personne ne me demande, mais ça va. Enfin, ça va. Je suis au deuxième jour des règles, donc je vous cache pas que... Oh. Si ça coule, tu me fais un signe. Mais si, parce qu'après, moi, je glisse. Ça, c'est rigolo pour vous, pas pour moi. Je veux dire... Ils sont jamais là, le don du sang, quand on a besoin d'eux. C'est incroyable. Bref, donc je m'appelle Thaïs. Voilà, jusque-là, très intéressant. Et alors, je vais vers ma trentaine. Vers la trentaine, voilà. Je sais pas s'il y en a qui vont bientôt avoir 30 ans. On est trois, c'est bien. C'est de toute façon, 30 ans, c'est un peu le moment où tu te barres de Montreux. Il y a les vieux et les jeunes. Non, mais je vais bientôt avoir 30 ans et je me rends compte que je change, vraiment. Et c'est pas pour le bon, voilà. Je deviens vieille. Par exemple, je dis des trucs, je sais pas du tout ce que je dis. Par exemple, l'autre jour, j'ai dit « On se voit dimanche en 8 !» J'ai raté le rendez-vous, sans surprise, hein, évidemment. Je sais pas quand c'est. Non, c'est vrai. L'autre fois, je suis rentrée chez moi, j'ai dit « Oh, quel bonheur de rentrer dans une maison propre !» J'habite seule. Non, je suis une merde. Non, ouais. Je vous l'avais à court, je suis une merde. Non, mais ouais, c'est dingue. Moi, à 30 ans, ma mère, elle avait déjà deux gamins, tu vois. Moi, à 30 ans, petite fierté perso, j'en suis à mon troisième calcul rénal. Voilà, hein. Alors, mon médecin m'a dit qu'à force de mal m'entretenir, je crée du calcaire. C'est une phrase qu'on dit de chiotte, quand même. Après, il m'a donné du calgon, ça se suit. Non, c'est dingue. Je le vois. Hein. C'est, par exemple, quand je me mets à faire des bruits, je sais pas si ça vous le fait, quand je m'assois maintenant, je fais « Oh !» Qu'est-ce qui s'est passé ? Quand je me lève, « Oh !» C'est logique. Je fais des petits bruits nuls aussi que nos parents faisaient. Ils nous foutaient la honte. Maintenant, c'est moi, toute seule. Tu sais, je suis là, je vais faire mes courses. Déjà, j'ai une liste de courses. Tu es moi. Et je suis là et je fais... Ça me prend d'un coup, hein. De crème fraîche, crème... Qu'est-ce qui se passe? Non mais c'est dingue, hein, c'est dingue. Mes photos aussi, dans ma galerie photo, c'est une catastrophe. Avant c'était un peu de délire de soirée. J'ai toujours été ringarde. Mais là maintenant, c'est quoi? C'est moitié photo WhatsApp des gens qui s'enregistrent tout seuls dans mon portable, je sais pas comment on fait. Moitié capture d'écran fait par erreur en voulant monter le volume. C'est chaud, hein? Tu sais, des fois, il y a ton portable, il dit « Souvenir, 12 décembre 2018 ». Moi, il y a écrit « 12 décembre 2018 ». C'est vrai que c'était un beau souvenir, j'avais kiffé. Non, mais c'est dingue. Et je ne tiens plus l'alcool, c'est fini. Oh, je suis une merde, franchement, c'est l'horreur. C'est-à-dire que, genre, à mon chéri, je suis sur la table, tu vois, donc... De Chablis, c'est les férias de Bayonne. Ah oui, non, c'est une catastrophe. Hein. En plus, je suis passée de jeune vierge qui construit des maisons dans les Sims à cougar. Je sais pas ce qui s'est passé. J'ai sauté une classe pour un fin de ma vie. Je comprends pas ce qui s'est passé. Ah, mais c'est vrai. Et puis, je suis ridicule. Hein. Je suis d'un ringard. Oh, c'est-à-dire que j'ai un nouveau truc en ce moment. Je pistole des doigts. Sans cesse. Hein. Et après, je range. C'est horrible. Hein. Et alors, je drague des jeunes. Déjà, je dis les jeunes, ça me saoule, tu vois. Et je... Alors, la dernière fois, j'ai foncé sur un petit jeune. Voilà. Enfin, j'ai foncé. Il y avait de la musique, donc j'y suis allée en crawl. Tout en hurlant au milieu. Qui ça? Qui ça? Et là, je suis arrivée près de son oreille et d'une voix que je croyais suave, mais je pense que ça veut juste dire sans consonne. Je lui ai dit, hey, moi aussi, j'ai TikTok. Voilà, donc je fais partie d'une génération de femmes qui a voulu récupérer les codes des hommes. Et qu'est-ce que j'en fais? Ah bah moi je deviens Patrick, 55 ans, au bar qui va draguer la pépette. Hein, ah ouais, je suis une merde. Et le pire, c'est que je ne rentre jamais avec ces mecs-là. Ah bah ils veulent pas. Ah non. Ah bah non, ils me vouvoient et tout, c'est hyper chiant. La dernière fois, il me fout dans un taxi. Oui, j'aimerais pas que ça arrive à ma mère. J'étais bien. Hein. Moi, je vous le dis, je me réveille à côté de... Jean-Luc. Tu sais, il est arrivé vers moi, il m'a dit « Ouais, moi, au bureau, on m'appelle Jean-Cul, je meurs de rire. » C'est mon humour. Mais alors, l'autre fois, je me réveille à côté d'un machin, là-haut, hein, je fais... Déjà, je dis « Wouah !» L'odeur. Et en fait, c'était moi. Rassuré, je croyais qu'il était mort. Et là, je lui ai dit, mais putain, j'ai fait fort. Je sais pas s'il est de face ou de dos. Là, je peux vous dire, à mon avis, on n'est pas sur un surfeur. Ça, j'ai compris direct. Un bouliste. Je pense que c'est un bouliste, tu vois. Il a la dégaine. De loin, ressemble très clairement à Grisha Bogdanov. De près, putain, encore pire, à son frère. Et là, tout à coup, je l'ai remis. C'est le dernier mec du bar de l'after. C'est le yaourt périmé que tu manges quand t'as la dalle. Du coup, je me suis barrée. Je me suis dit, je lui dois rien. Et puis là, je me suis dit, merde, je me souviens pas d'un truc important. Il va donc falloir que je réveille le bellâtre. Et je... Machin. Igor. Non, tant mieux. Salut, dis-moi, beau gosse. Ah, pardon. J'ai une question à te poser, donc regarde-moi, ce sera plus pratique. C'est un strabisme, d'accord. C'est un package. Du coup, je connais pas, je me mets où? Hein? Là où ça se croise. Ok. Est-ce qu'on a utilisé une capote? Et là, il me répond, mais détendu comme jamais, t'inquiète pas, au début, oui. Ok, là, t'as plus qu'un seul but dans toute ta vie, trouver la pharmacie de garde pour acheter la... Ouais. Ok, pour les autres, on va faire une pause. D'ailleurs, quand j'ai les autres, ça va assez vite. Hein. Nos amis les hommes. J'ai rien contre vous, les gars, je vais pas vous faire la morale, je vous promets. C'est juste pour que vous sachiez ce qu'on fait quand vous êtes là, vous êtes dans le lit, là, vous venez de finir, vous êtes là. Oh, champion. Des fois, vous faites bravo. C'est à vous, hein, c'est vous, hein, vous êtes connectés. Vous faites 2 minutes 2. Bah, non, ma salope. Et vous avez cette phrase magnifique, des fois, vous dites je suis vidé. Et eh ben nous, à ce moment-là, on va affronter le grand froid, rempli à ras-bord. Parfois, on revient, et là, vous faites hey, t'étais où? T'es allé pisser? Ah, bah oui, avec mon écharpe, connard. Bon. Pardon. Donc, la pilule en main, c'est quoi? Tout simplement une pilule que tu prends quand t'as oublié ta pilule normale et ouf, la capote, après un rapport pour éviter une grossesse évidemment non désirée. D'ailleurs, je sais pas si vous avez déjà vu une pilule le lendemain. On est sur une plaque en alu, avec les bords qui coupent. Vu l'état dans lequel t'es, pratique, merci. On appellera dans ce cas-là la pilule du sans lendemain. Avec au milieu, de la taille d'un bon bouton blanc, un furoncle, comme ça. La pilule, toute seule. Avec des miradors autour. Car je me suis dit, putain, il y a quand même une réunion pour le packaging. Bon, a priori, c'est un groupe de mecs, c'est des collègues. Ils sont chauds, on a un peu picolé à midi, on a mis la cravate autour du front, c'est mardi. C'est mardi, là, t'as le patron, il prend la parole, il dit « Oui, c'est bien, Bastien. C'est qui, Bastien ?» C'est le stagiaire, on le paye pas. Ok, mais là, je me disais, est-ce qu'on pourrait pas être encore plus humiliant? Et si on mettait une couleur discrète? Orange fluo, les gars, salut. Bon, après, moi, je m'en fous, j'ai mis derrière mon vélo. Le truc, c'était pété, ça marche. Et vous allez me dire, ok, super, Thaïs, super, ces accessoires, mais comment est-ce que ça fonctionne? Eh bien, c'est très simple. La pilule du lendemain, ça fonctionne exactement comme un videur de boîte. Je vais expliquer. Hein. Thaïs, spermatozoïdes, ils sont là, première sortie de leur vie. Ouais. C'est la seule, amuse-toi fort. C'est un peu comme un enterrement de vie de garçon, dans le style, tu vois. C'est un groupe de mecs, ça se pousse, ça va être le premier. Sûrement un déguisé en bite, c'est obligatoire. Là, t'en as un, il prend la parole, il fait « Les gars !» Bon, ils ont pas de bras. Hein. « Les gars !» Je me sens d'humeur festive. Est-ce qu'on n'irait pas fêter ça en boîte à l'ovule ? Les mecs sont chauds bouillants, sinon ça marche pas. Ils partent les flagelles en folie, comme ça. Ils arrivent aujourd'hui, pas de chance, arrivés avant eux, pilule le lendemain. Ouais, ça va pas être possible, je me mets sur le côté. Attention pour le bruit, pour les voisins, très bonne soirée, merci. C'est pas la peine, monsieur, je vous parle pas mal, vous me parlez pas mal. Mettez-vous sur le côté, merci. Cassez-vous. Bon, écoutez les gars, ici c'est pas possible, j'ai eu des ordres. Mais je sais pas, vous me faites pitié, vous êtes une bonne bande. Bon, il était déguisé en tub, il est tombé, il a ripé, mais... Bon, venez là, venez là, venez là. Ici c'est mort de chez mort. Par contre, si vous voulez quand même passer une bonne soirée, faites demi-tour. Vous continuez tout droit, tout droit, tout droit. Soirée mousse dans les chiottes. Merci pour...

0: Bonjour à tous, nous fêtons Marietta en ce 6 juillet. Alors comment se présente ce début de semaine?
1: Bélier, vous avez des choses à dire, une direction à décider, alors ayez confiance en vous mais aussi en autrui.
0: Taureau, le bel aspect de Saturne favorisera les projets entrepris par des proches.
1: Gémeaux, oubliez vos soucis, aérez-vous l'esprit aujourd'hui.
0: Cancer, il vous sera difficile d'oublier vos ennuis extérieurs. Une fois en famille, vous aurez plutôt tendance à faire la tête.
1: Lion, détente, bon temps, vous aurez un bon programme en perspective.
0: Vierge, il n'y aura aucune raison pour que votre vie familiale soit perturbée. Les planètes n'affecteront pas directement les zones de votre thème natal liées à la famille.
1: Les balances, et oui, vous avez l'âme d'un chef. Vous aurez envie de diriger et de tout organiser pour les autres.
0: Scorpion, veillez à ce que vos difficultés extérieures ne déteignent pas sur votre foyer.
1: Sagittaire, vous vous changerez les idées par des activités nouvelles.
0: Capricorne, la chance sera particulièrement vive pour tout ce qui concerne les contacts, les déplacements.
1: Verseau, le besoin de changer d'air se fait de plus en plus pressant et toutes les occasions sont bonnes pour vous changer les idées.
0: Enfin Poisson, méfiez-vous comme de la peste de votre tendance à la rancune. Bonne journée à tous, à demain pour un nouvel horoscope, nous fêterons Raoul.
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1: Aujourd'hui, si tout le monde est autorisé à agir en commerçant, une vieille tradition exige que l'on parle en idéaliste. Robert Musil.

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1: Bonjour à tous et on commence tout d'abord avec ce rebondissement dans l'affaire de la disparition de Delphine Jubilar. Cédric Jubilar aurait avoué avoir tué son épouse à ses avocats, une information dévoilée par la Dépêche. Dans une lettre manuscrite, il aurait ainsi reconnu sa culpabilité à 2 mois de l'ouverture du procès. On le rappelle, il avait été condamné en première instance à 30 ans de réclusion criminelle pour le meurtre de Delphine en décembre 2020 dans le Tarn. Dans le reste de l'actualité, plus de 10 000 personnes évacuées, 2 autres blessées. L'incendie poursuit sa progression dans les Pyrénées-Orientales. Ce feu gigantesque a déjà parcouru 4 500 hectares de terrain. Il est attisé par le vent, les fortes chaleurs, mais surtout par une sécheresse de l'air exceptionnellement élevée. Et face à la propagation des flammes, plus de 10 500 résidants du massif des Aspres et d'Isle-sur-Tête ont dû être évacués. Un sinistre qui perturbe également le Tour de France. L'étape de ce lundi aura bien lieu, mais elle devra se dérouler sans public et notamment à l'arrivée. En attendant, il fait de nouveau très chaud. 16 départements sont en alerte orange canicule sur la façade ouest du pays et dans le sud-est. Et le thermomètre pourrait monter à certains endroits jusqu'à 40 degrés. Elle prendra la parole le soir même. Marine Le Pen, qui entre dans une semaine décisive pour son avenir politique, sera l'invitée du 20h de TF1 demain soir, jour où la chef de file des députés du Rassemblement National sera fixée sur son sort dans l'affaire des assistants parlementaires du FN. Elle risque une peine de plus de 2 ans d'inéligibilité qui la priverait d'une candidature à l'élection présidentielle de 2027. Le bilan s'aggrave encore au Venezuela après le double séisme du 24 juin dernier. Plus de 3 300 personnes sont mortes selon les autorités locales. Et puis on termine avec la Coupe du Monde de football et la suite des 8e de finale. Ça passe dans la douleur pour l'Angleterre qui l'emporte 3-2 face au Mexique. Un peu plus tôt, la Norvège a fait l'exploit d'éliminer le Brésil. Score final 2-1. Excellent début de matinée à tous. 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
1: Pourquoi l'acide salicylique est-il bon pour la peau? L'acide salicylique est un ingrédient utilisé aussi bien dans le domaine des soins de la peau que dans l'univers de la médecine. Particulièrement recommandé pour son action anti-imperfection globale, il rend la peau plus saine et purifiée. L'acide salicylique est un acide bêta-hydroxylé favorisant la désquamation. Découvert en 1829 par le pharmacien Pierre-Joseph Leroux, cet actif est couramment utilisé dans le domaine des soins de la peau et dans celui de la médecine. En effet, l'aspirine est un ester synthétisé à partir de l'acide salicylique. En cosmétique, cet actif peut être d'origine synthétique ou naturelle. Les vertus exfoliantes et antimicrobiennes de l'acide salicylique en font un allié de choix pour traiter les imperfections en tout genre et prendre soin des peaux grasses. L'acide salicylique est reconnu pour ses propriétés kératolytiques ou sa capacité à ramollir la couche cornée et à déloger les cellules mortes. Il stimule le renouvellement cellulaire avec pour effet d'illuminer les teintes ternes et redonner de l'éclat aux peaux fatiguées. Il possède également des propriétés astringentes, régénérantes et antiseptiques. L'acide salicylique prévient la croissance et la prolifération de champignons, virus et bactéries comme un micro-organisme à l'origine des réactions inflammatoires de l'acné. Ses vertus apaisantes lui permettent de lutter contre les inflammations cutanées. Il est reconnu aussi pour stimuler la synthèse de collagène et atténuer ainsi les signes de l'âge comme les rides et ridules. Par ailleurs, ses propriétés séborégulatrices permettent de désobstruer les pores et ainsi éviter la formation de comédons et de points noirs. Routine de soins contenant de l'acide salicylique. La manière dont vous devez utiliser l'acide salicylique dépend essentiellement de la concentration du produit. Les produits à forte concentration doivent être utilisés avec parcimonie ou selon l'avis d'un médecin. D'autres produits sont conçus pour un usage quotidien. Vous pouvez donc utiliser l'acide salicylique dans le cadre de votre routine de soins quotidien à condition d'utiliser un produit dont la concentration n'est pas trop élevée et qui est conçu pour une utilisation journalière. Vous contribuerez ainsi à purifier et rafraîchir votre peau tout en limitant la production excessive de sébum.
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jour. Aujourd'hui, nos pas nous mènent en forêt de Bercé. Forêt domaniale s'étendant au sud de la Sarthe, sur le plateau calaisien qui domine la vallée du Loir, entre les villes de Tours et du Mans, héritage de l'ancienne forêt gauloise des Carnutes. Le sous-sol de craie recouvert de limon est particulièrement favorable à la chenaie. Les chênes sessiles couvrent 2/3 de la surface. Excepté à l'ouest, où les sols plus pauvres, sablonneux, sont occupés par des landes et des pins. Plusieurs vallées, parcourues par des ruisseaux qui s'assèchent parfois en été, entaillent le plateau alors que de nombreuses mares ponctuent la forêt. Pour le plaisir de visiter, cathédrale de verdure, la forêt est un trait d'union idéal entre le patrimoine historique de Château du Loir et les jardins du château du Grand Lucé. La source de l'Hermitière, fontaine ou vallon de l'Hermitière, est l'un des 4 sites emblématiques de la forêt dès le 19e siècle. Lieu festif qui attirait les gens des environs pour un pique-nique dominical, un moment convivial, lieu romantique et mythique du 20e siècle où de nombreux couples se sont formés lors des bals populaires. Déjeuner exquis, endroit ravissant, avait écrit la reine-mère d'Angleterre dans le livre d'or en 1984. La forêt abrite sur 8 hectares des arbres datant du 17e siècle. En mars 2021, 8 chênes de la forêt sont choisis pour la reconstruction de la charpente de la cathédrale Notre-Dame de Paris, incendiée en 2019. Ils ont environ 230 ans. Visite également à Carnuta, dans le village de Jupille. Maison de l'homme et de la forêt. Musée consacré à la forêt de Bercé et aux relations entre l'homme et la forêt. Elle propose des expositions, des animations interactives et des sorties pour découvrir le monde forestier. Fin de cette balade en forêt de Bercé. Mais nous nous retrouvons très vite pour une nouvelle déambulation sartoise. À bientôt, et sartoisement vôtre.

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1: Le samedi 11 juillet, rendez-vous à Montfort-les-Génois à partir de 9h pour un rassemblement de véhicules anciens, de collection, prestige et sportive. Rendez-vous à l'espace Romain avec un concert gratuit à 21h de Packer Wood. Rétro camping du vendredi 10 au dimanche 12 juillet. Cinéma plein air le 10 juillet à 22h30. Pour tout renseignement, 06 22 97 35 41. Le Festival d'art plastique de Bessay-sur-Braye, c'est du 14 juillet au 23 août. Trois expositions successives de 15 jours. Rendez-vous au château de Courtenvaux de 14h30 à 18h30, du mardi au dimanche. Entrée libre. Cluedo au Musée au Train à Semur-en-Vallon. Rendez-vous les 10 et 11 juillet à 20h pour une édition spéciale année 1930. Meurtre dans le train du soir. C'est la 7e saison. Réservation conseillée sur le site muséeautrain.fr ou par mail à muséeautrain@gmail.com.
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1: Bonjour à tous, nous fêtons Marietta en ce 6 juillet. Alors comment se présente ce début de semaine ?
2: Bélier, vous avez des choses à dire, une direction à décider, alors ayez confiance en vous mais aussi en autrui.
1: Taureau, le bel aspect de Saturne favorisera les projets entrepris par des proches.
2: Gémeaux, oubliez vos soucis, aérez-vous l'esprit aujourd'hui.
1: Cancer, il vous sera difficile d'oublier vos ennuis extérieurs. Une fois en famille, vous aurez plutôt tendance à faire la tête.
2: Lion, détente, bon temps. Vous aurez un bon programme en perspective.
1: Vierge, il n'y aura aucune raison pour que votre vie familiale soit perturbée. Les planètes n'affecteront pas directement les zones de votre thème natal liées à la famille.
2: Les balances, et oui, vous avez l'âme d'un chef. Vous aurez envie de diriger et de tout organiser pour les autres.
1: Scorpion, veillez à ce que vos difficultés extérieures ne déteignent pas sur votre foyer.
2: Sagittaire, vous vous changerez les idées par des activités nouvelles.
1: Capricorne, la chance sera particulièrement vive pour tout ce qui concerne les contacts, les déplacements.
2: Verseau, le besoin de changer d'air se fait de plus en plus pressant et toutes les occasions sont bonnes pour vous changer les idées.
1: Enfin Poisson, méfiez-vous comme de la peste de votre tendance à la rancune. Bonne journée à tous, à demain pour un nouvel horoscope, nous fêterons Raoul.
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5: Bonjour à tous et on commence tout d'abord avec ce rebondissement dans l'affaire de la disparition de Delphine Jubilard. Selon la Dépêche, Cédric Jubilard aurait avoué avoir tué son épouse à ses avocats. L'actualité, c'est aussi cet incendie dans les Pyrénées-Orientales. Il a déjà parcouru hein, ce week-end plus de 4500 hectares de terrain. Et puis il fait de nouveau très chaud. Hein. 16 départements sont en alerte orange canicule sur la façade ouest du pays et dans le sud-est. C'est un véritable coup de tonnerre dans l'affaire de la disparition de Delphine Jubilard. Cédric Jubilard aurait avoué avoir tué son épouse à ses avocats, une information dévoilée par la Dépêche ce matin dans une lettre manuscrite révélée par le quotidien régional. Il aurait ainsi reconnu sa culpabilité à 2 mois de l'ouverture du procès en appel. Et Baptiste Berthelin, certains détails ont été dévoilés.
6: Oui, Cédric Jubilard reviendrait sur cette soirée du 15 au 16 décembre 2020 à Cagnac-les-Mines. Il expliquerait qu'une nouvelle dispute a éclaté entre lui et Delphine en cause la volonté de la jeune femme de refaire sa vie avec son amant. Cédric Jubilard n'a en revanche donné aucun détail sur comment il a tué son épouse ni où il a caché son corps. Il dit réserver ses informations à la justice selon ses deux avocats. En revanche, il aurait bien confirmé avoir utilisé la voiture Peugeot 207 bleue pour transporter la dépouille de l'infirmière. Et après ses aveux, Cédric Jubilard devrait donc de nouveau être entendu. Ensuite, des recherches devraient être entreprises sur les propres indications du détenu.
5: Et on rappelle que Cédric Jubilard avait été condamné en première instance à 30 ans de réclusion criminelle pour le meurtre de Delphine en décembre 2020 dans le Tarn. Dans le reste de l'actualité, un incendie gigantesque dans les Pyrénées-Orientales. Il s'est déclaré ce week-end et a déjà parcouru 4500 hectares de terrain. Il est attisé par le vent, les fortes chaleurs, mais surtout une sécheresse de l'air exceptionnellement élevée. Et d'importants moyens sont mobilisés sur place, Louis Crépeau.
7: Oui, quelques 700 pompiers appuyés par 200 véhicules et 9 moyens aériens sont déployés sur place. Le préfet a même demandé aux entreprises qui ont des pompiers volontaires parmi leurs salariés de les libérer. Face à la propagation des flammes, plus de 10 500 résidents du massif des Aspres et d'Isle-sur-Tête ont dû être évacués. D'après la préfecture, cela concerne un total de 26 communes. 2 personnes ont également déjà été blessées, un habitant et un pompier. Un sinistre qui perturbe également le Tour de France. L'étape de ce lundi aura bien lieu, mais elle devra se dérouler sans public en France et notamment à l'arrivée.
5: Et ailleurs, hein, les pompiers luttent contre de multiples feux, une vingtaine hein, selon le ministre de l'Intérieur, notamment en Ariège, dans l'Aude, mais également dans le Gard, contre un gros incendie de forêt. Des feux attisés notamment par les fortes températures et ça ne devrait pas s'améliorer. 16 départements sont en alerte orange canicule sur la façade ouest du pays, dans le sud-est. Et après une canicule historique le mois dernier, avec une grande partie des départements en alerte rouge, ce dôme de chaleur devrait être moins puissant, mais il faut s'attendre à vivre une succession de vagues de fortes températures tout l'été, selon Patrick Marlière, météorologue et directeur de Media Weather.
8: On ne devrait pas échapper cet été, et c'était d'ailleurs annoncé, les modèles météo saisonniers à plus long terme envisageaient cet épisode de canicule importante au mois de juin. Donc oui, on va être confronté à ça, évidemment, tout au long de cet été, voire même un peu au-delà. Il va falloir faire face à cette situation météo qui, de plus, sera à partir de cet été et pour la fin de l'année accentué par un autre phénomène qui est celui d'El Niño, qui va arriver sur la France et qui lui-même va surmultiplier un peu tous les phénomènes météorologiques, pas seulement en France, sur l'Europe et sur une grande partie de la planète.
5: Et il faudra aussi surveiller les précipitations qui seront absentes dans les prochains jours, ce qui accentue le risque d'incendie. Sébastien Lecornu tente d'échapper à la motion de censure des écologistes, motion déposée pour dénoncer la gestion de la canicule et qui doit être examinée aujourd'hui à l'Assemblée. Le Premier ministre lui a annoncé l'inscription au Sénat d'une proposition de loi sur l'adaptation au changement climatique, une demande des socialistes. En revanche, le chef du gouvernement a refusé d'augmenter le fonds vert. Et elle prendra la parole le soir même. Marine Le Pen, qui entre dans une semaine décisive pour son avenir politique, sera l'invitée du 20h de TF1 demain soir, jour où la chef de file des députés du Rassemblement National sera fixée sur son sort dans l'affaire des assistants parlementaires du FN. Elle risque une peine de plus de 2 ans d'inéligibilité qui la priverait d'une candidature à l'élection présidentielle de 2027. Le musée Lalique dans le Bas-Rhin cambriolé. Les faits se sont déroulés hier à l'aube. Les malfaiteurs se sont introduits par effraction vers 5h30 dans l'établissement alsacien et ont dérobé des bijoux. Un préjudice qui pourrait atteindre plusieurs millions d'euros. Le bilan s'aggrave encore au Venezuela après le double séisme du 24 juin dernier. Plus de 3 300 personnes sont mortes selon les autorités locales. Plus de 16 000 ont également été blessées. Et puis le football, et après le match de l'équipe de France contre le Paraguay en 8e de finale de la Coupe du Monde, la FFF a demandé à la FIFA l'annulation du carton jaune reçu par Michael Olise. En attendant, les 8e continuent. La Norvège a éliminé le Brésil 2-1. L'Angleterre est venue à bout du Mexique 3-2. Excellent début de journée à tous.
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2: Bonjour à tous. Cédric Jubilard a reconnu sa responsabilité dans la disparition de son épouse Delphine. C'est ce que révèle ce matin le journal La Dépêche. Delphine Jubilard, qui a disparu en décembre 2020 à Cagnac-les-Mines dans le Tarn, et le plaquiste aurait donc avoué les faits dans une lettre manuscrite adressée à son avocat. Il n'a en revanche donné aucun détail sur comment il a tué son épouse ni où il a caché son corps. Il dit réserver ses informations à la justice, selon ses deux avocats. Un rebondissement qui intervient 2 mois avant l'ouverture de son procès en appel. On le rappelle, il avait été condamné en première instance à 30 ans de réclusion criminelle. L'actualité ce matin, c'est également cet incendie dans les Pyrénées-Orientales qui continue. Le feu qui s'est déclaré à Trévillac ce week-end a parcouru environ 4600 hectares et 26 communes ont été invitées à évacuer. Plus de 10 000 personnes sont concernées. 5 personnes ont été blessées, dont à Saint-Peur-Pompier. Un incendie qui impacte aussi la 3e étape du Tour de France. Les coureurs doivent s'élancer de Granollers pour arriver aux Angles. Et si le parcours est maintenu, la course se fera sans public ni caravane dans sa partie française. Et c'est tout le sud-est de la France qui est sous la menace des incendies. 7 départements sont placés aujourd'hui en vigilance rouge pour un risque très élevé de feux de forêt. 41 autres territoires sont quant à eux en vigilance orange pour un risque évalué élevé. En parallèle, 16 départements de l'ouest et du pourtour méditerranéen sont en vigilance orange canicule aujourd'hui. Les températures grimperont encore fortement avec 31 degrés attendus à Strasbourg, 35 à Paris, 38 à Perpignan. Sébastien Lecornu, de nouveau sous la menace d'une motion de censure. Elle doit être examinée aujourd'hui par l'Assemblée. Motion qui a été déposée par les écologistes pour dénoncer la gestion de la canicule du mois de juin. Et puis le carton jaune de Michael Olise en 8e de finale de la Coupe du Monde ne passe pas. La Fédération Française de Football a demandé à la FIFA l'annulation de l'avertissement reçu lors de la victoire de la France contre le Paraguay, alors que les images montrent que le Français ne touche pas son adversaire. Excellent début de matinée à tous.

0: 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Salut à tous, c'est déjà la deuxième semaine de juillet, mais la chronique cinéma est là, et l'ami Yves aussi. Salut Yves.
1: Salut Patoche, bonjour tout le monde. On va se remettre au frais.
0: On va commenter ensemble les films en sortie nationale ce mercredi 8 juillet, avec un retour, une réédition, mais en version intégrale. C'est Kill Bill, The Whole Bloody Affair, de Quentin Tarantino, effectivement. C'est le film de 2003 et 2004, enfin les deux qui s'étaient suivis en deux épisodes. Là, on a tout mis ensemble, on a tout refait d'un seul coup. Avec les rôles, vous les connaissez, Uma Thurman, David Carradine, Lucy Liu, puis toute une flopée aussi de personnages intéressants. Je t'écoute pour le petit résumé.
2: Ancienne membre d'une organisation de tueurs d'élite, la mariée est laissée pour morte lors de son propre mariage par son ancien amant et mentor, Bill. Après avoir survécu à une balle dans la tête et perdu l'enfant qu'elle portait, elle sort d'un coma avec un seul objectif, la vengeance. Elle va devoir traquer les quatre membres restants du détachement international des vipères assassines avant de pouvoir affronter Bill lui-même.
0: Voilà, c'était une petite piqûre de rappel sur le petit synopsis de Kill Bill. On écoute la bande-annonce. Bah, je vous ai remis celle du premier parce que là, apparemment, ça sort qu'en version anglaise, hein, la version complète. On écoute. Okay.
3: Il n'y a pas si longtemps, j'étais une vraie professionnelle. Mes amis et moi, nous étions la crème de la crème dans un secteur d'activité très fermé. On travaillait tous pour cet homme, Bill. Et puis un jour, j'ai décidé d'arrêter, de me ranger, de commencer une nouvelle vie. Mais quand j'ai voulu partir, ils m'ont réglé mon compte. Tu ne te réveilleras plus. Il faut croire qu'ils s'y sont mal pris.
4: Je suppose qu'il est un peu tard pour s'excuser.
3: Tu supposes bien. Maintenant, soit je tue, soit je suis tué.
4: Tu as le droit de prendre ta revanche.
3: Ma revanche ? Œil pour œil. Il faut que je te tue alors. Ça en mettra les pendules à l'heure. Alors j'ai décidé de tuer.
5: Salut maman, c'est moi.
6: Bonsoir Mathieu, ça a été l'école ?
3: Un billet pour Tokyo, s'il vous plaît. Allez, simple.
7: Cette femme mérite de se venger. Et nous méritons de mourir.
3: Alors il paraît que ça a été dur.
8: L'idiote à la peau blanche aime jouer du sabre de samouraï.
3: Oui. Il y a d'autres sbires à liquider.
9: Salut.

0: croyez tout de même pas que ce sera si facile.
1: Pendant une seconde. Si, je dois dire que j'y ai cru.
0: Tu es trop bête.
1: Le plus dur est fait.
2: Kill Bill, The World Bloody Affair. C'est dans toutes vos salles à partir de ce mercredi 8 juillet. Bon, un film de 4h35 quand même. Hein, oui, les deux autres, ils faisaient déjà plus de 2h à peu près. Et donc, eh bien, voilà, avec, on va dire, une image remasterisée, voilà, des versions, des scènes de combat intégrales. Tout ce qu'avait coupé Tarantino, il l'a remis dedans.
3: Tout ce qu'il avait coupé ou Uma Thurman avait coupé, parce qu'il y a des scènes, elle découpe. Hein.
2: Aussi. Et donc, elle a découpé, elle coupe pas. Et bon, allez, moi, c'est un gros oui pour ce film. Attention, c'est quand même assez violent, interdit moins de 16 ans.
3: Oui.
2: Et bon, les amateurs de Tarantino et de Kill Bill, ils vont s'y précipiter, c'est sûr.
3: Moi, je veux voir justement, parce que j'ai aimé les deux, avec en plus le contraste hyper violent du premier et hyper causant du deuxième, pour voir comment Tarantino a remonté les deux, s'il a fait justement des petites modifications dans l'ordre des scènes, pour peut-être comprendre aussi quelques trucs en plus. Donc pour moi, pareil, gros oui, parce que j'avais adoré les deux premiers.
2: Évidemment. Le deuxième, on va aller vers Le Passage de Brent Anderson avec Yasmine Al-Masri, Yahya Mayani et Omar Sy. Le petit résumé, je t'écoute, on est dans le film dramatique.
4: Syrie 2015. Cinq personnages, une médecin, un soldat, un passeur, un poète, un sauveteur, voient leur destin se mêler dans un périple de tous les dangers sur le chemin vers la liberté. Amira travaille dans un grand hôpital à Chicago. Un message d'anniversaire fait vibrer son téléphone et le passé refait surface. Des années plus tôt, le soir de ses 40 ans, une bombe pulvérise son appartement à Alep. Amira n'a alors qu'un réflexe, saisir sa fille et fuir. Sur le chemin de l'exil, elle découvre que l'espoir a parfois le visage d'un inconnu, la force d'un geste simple et le pouvoir immense de changer une vie. Jusqu'où irez-vous pour sauver ceux que vous aimez ?
2: Ça, c'est une question que tout le monde peut se poser. En tout cas, on écoute la bande-annonce.
5: C'est beaucoup trop dangereux de rester ici.
6: Et allez, dépêchez-vous !
7: On va quitter cet endroit pour de bon.
8: Dans combien de dodo ?
7: À toi de me dire. Où est-ce qu'on irait ?
8: Un endroit avec de la pizza.
9: On ne quitte pas des yeux, d'accord ?
10: Alors, je vous propose un aller simple pour la Grèce.
11: Entrez-vous immédiatement !
12: Je vous donne ce qui a le plus de valeur pour vous.
13: Est-ce que je peux vous confier ce qui compte le plus pour moi ?
14: Qui traverse, qui coule, il paie la même chose.
15: Les enfants d'abord !
16: Papa, tu peux rester.
14: Ça va aller.
2: Le Passage, c'est dans toutes vos salles à partir de ce mercredi 8 juillet. Bon, un film assez dur, hein, avec un Omar Sy, je trouve, très brillant, très à sa place, avec eh bien son côté « je vais aider les gens », ce petit garçon, et puis « on va s'en sortir ». Voilà, c'est assez positif, malgré tout ce fond de guerre, et toutes les ennuis, toutes les embûches qu'on peut rencontrer, et ces histoires entre êtres humains.
3: Film intéressant par rapport au concept, mais il y en a déjà eu tellement que celui-là, j'ai l'impression qu'il manque un petit quelque chose pour m'emporter pour le côté espoir et compagnie. J'ai presque l'impression que le réalisateur, il lui a manqué ce petit côté c'est trop formalisé.
2: C'est peut-être juste la bande-annonce
3: qui est montée comme ça. C'est peut-être la bande-annonce ça m'a pas poussé à dire j'ai envie d'être à la place pour aller aider. Donc il me manque ce petit quelque chose.
2: Bon, bah voilà, la bande-annonce, c'est important pour donner envie d'aller voir le film. Toi, ça t'a pas touché plus que ça. Et voilà, allez voir la bande-annonce et puis ayez le déclic ou non. De toute façon, c'est la règle du jeu.
3: C'est ça.
2: Voilà, en tout cas, passez un bon été au cinéma. Merci Yves.
3: Salut Patoche, au revoir tout le monde.
2: Salut.

0: aujourd'hui ?
1: Nos pas nous mènent en forêt de Bercé.
0: Forêt domaniale s'étendant au sud de la Sarthe sur le plateau calaisien
1: qui domine la vallée du Loir,
0: entre les villes de Tours et du Mans,
1: héritage de l'ancienne forêt gauloise des Carnutes.
0: Le sous-sol de craie recouvert de limon est particulièrement favorable à la chenaie. Les chênes sessiles couvrent 2/3 de la surface. Excepté à l'ouest, où les sols plus pauvres, sablonneux, sont occupés par des landes et des pins. Plusieurs vallées, parcourues par des ruisseaux qui s'assèchent parfois en été, entaillent le plateau alors que de nombreuses mares ponctuent la forêt. Pour le plaisir de visiter, cathédrale de verdure, la forêt est un trait d'union idéal entre le patrimoine historique de Château du Loir et les jardins du château du Grand Lucé. La source de l'Hermitière, fontaine ou vallon de l'Hermitière, est l'un des 4 sites emblématiques de la forêt dès le 19e siècle. Lieu festif qui attirait les gens des environs pour un pique-nique dominical, un moment convivial, lieu romantique et mythique du 20e siècle où de nombreux couples se sont formés lors des bals populaires. Déjeuner exquis, endroit ravissant, avait écrit la reine-mère d'Angleterre dans le livre d'or en 1984. La forêt abrite sur 8 hectares des arbres datant du 17e siècle. En mars 2021, 8 chênes de la forêt sont choisis pour la reconstruction de la charpente de la cathédrale Notre-Dame de Paris, incendiée en 2019. Ils ont environ 230 ans. Visite également à Carnuta, dans le village de Jupille. Maison de l'homme et de la forêt. Musée consacré à la forêt de Bercé et aux relations entre l'homme et la forêt. Elle propose des expositions, des animations interactives et des sorties pour découvrir le monde forestier. Fin de cette balade en forêt de Bercé. Mais nous nous retrouvons très vite pour une nouvelle déambulation sartoise. À bientôt, et sartoisement vôtre.
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5: Amis, amis, bonjour. Votre dose de rock du jour sur Ornithorynque, c'est Electric, un titre de Alice Cooper, paru sur l'album Billion Dollar Baby.

Elected de Alice Cooper, c'était votre dose de rock pour aujourd'hui. 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

0: Bonjour à tous, nous fêtons Marietta en ce 6 juillet. Alors comment se présente ce début de semaine?
1: Bélier, vous avez des choses à dire, une direction à décider, alors ayez confiance en vous mais aussi en autrui.
0: Taureau, le bel aspect de Saturne favorisera les projets entrepris par des proches.
1: Gémeaux, oubliez vos soucis, aérez-vous l'esprit aujourd'hui.
0: Cancer, il vous sera difficile d'oublier vos ennuis extérieurs une fois en famille et vous aurez plutôt tendance à faire la tête.
1: Lion, détente, bon temps, vous aurez un bon programme en perspective.
0: Vierge, il n'y aura aucune raison pour que votre vie familiale soit perturbée. Les planètes n'affecteront pas directement les zones de votre thème natal lié à la famille.
1: Les balances, et oui, vous avez l'âme d'un chef. Vous aurez envie de diriger et de tout organiser pour les autres.
0: Scorpion, veillez à ce que vos difficultés extérieures ne déteignent pas sur votre foyer.
1: Sagittaire, vous vous changerez les idées par des activités nouvelles.
0: Capricorne, la chance sera particulièrement vive pour tout ce qui concerne les contacts, les déplacements.
1: Verseau, le besoin de changer d'air se fait de plus en plus pressant et toutes les occasions sont bonnes pour vous changer les idées.
0: Enfin poisson, méfiez-vous comme de la peste de votre tendance à la rancune. Bonne journée à tous, à demain pour un nouvel horoscope, nous fêterons Raoul.
2: Salut à tous et bienvenue sur l'antenne de votre radio locale Ornithorynque. C'est l'heure de se retrouver pour Au cœur de l'album, la découverte musicale de la semaine. Et cette semaine, je vous propose de découvrir la chanteuse rappeuse française Merveille. La chanteuse d'origine congolaise de tout juste 18 ans a commencé pendant son adolescence en créant des morceaux avec son smartphone, des titres qu'elle a partagés sur ses réseaux sociaux ainsi que sur sa chaîne SoundCloud. Par la suite, elle a sorti deux EP. En mai 2026, elle a même fait partie du line-up féminin faisant la première partie du Stade de France de Aya Nakamura. Elle vient de sortir son nouvel EP Wonder Summer, la chanteuse Merveille, et c'est la découverte que je vous propose sur l'antenne de votre radio locale Ornithorynque. Dans votre rubrique Au cœur de l'album, voici Merveille avec En bas de chez moi.

0: C'était la chanteuse Merveille à l'instant sur l'antenne de votre radio locale Ornithorynque. Un extrait de son troisième EP qui s'appelle Wonder Summer. Un EP que vous pouvez retrouver sur tous les réseaux sociaux de la chanteuse Merveille, mais également à retrouver et à télécharger sur ses chaînes YouTube et SoundCloud. C'était l'EP découverte de la semaine dans votre rubrique Au cœur de l'album sur Ornithorynque.
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1: Bonjour à toutes et à tous, bienvenue sur l'antenne d'Ornithorynque. On se retrouve pour une nouvelle balade à Moncho, les interviews de Moncho, l'ornithorynque qui se promène. Et aujourd'hui, on est accueilli dans les locaux de la maison familiale rurale CFA, la Gotellerie, à Torigny-sur-Dué, avec la directrice Nadia Mill. Bonjour Nadia.
2: Bonjour et bienvenue.
1: Merci. Alors, on a eu l'occasion de faire un petit tour des locaux. On a vu l'endroit, le cadre merveilleux en plus. Le jour où on fait cette interview, il fait beau. Nous, on entend les petits oiseaux en tout cas. Il fait même un peu chaud. Nadia, c'est un centre de formation, la MFR.
2: Alors oui, on est un centre de formation par alternance où on propose des formations pour nos jeunes à partir de la quatrième. Donc pour des jeunes qui ont 14 ans ou qui vont avoir 14 ans avant le 31 décembre prochain. Et on leur propose de faire des formations en alternant une semaine à la maison familiale et une semaine en stage.
1: Ah oui, donc en fait, les élèves qui viennent ici en quatrième, alors ils peuvent déjà avoir fait éventuellement une quatrième dans le cursus scolaire normal.
2: Oui, tout à fait. En fait, dès la quatrième, on peut découvrir la formation. Donc, ils peuvent redoubler leur quatrième chez nous s'ils ont un projet en fait professionnel ou si tout du moins ils veulent découvrir des métiers et découvrir différentes structures professionnelles. Donc, ils viennent à la maison familiale. Ils ont 17 semaines de formation à la MFR et 17 ou 18 semaines de stage en entreprise. Où tout au long de l'année, ils peuvent découvrir au moins 3 milieux professionnels différents et des milieux de leur choix.
1: Alors, ce qui veut dire donc un élève de quatrième qui débarque, qui éventuellement sont un peu paumés dans le cursus scolaire, décide d'essayer de devenir boulanger, de devenir charcutier, de devenir paysagiste, de devenir, plombier. Il peut découvrir cela tout en suivant quand même un parcours scolaire pour avoir un diplôme du brevet à la fin de la troisième.
2: C'est ça. En fait, on propose à partir de la quatrième, donc de la découverte professionnelle. Et en parallèle, donc les jeunes sont chez nous pour apprendre tout ce qui est matière générale. Et du coup, à la fin de la classe de troisième, ils se présentent au DNB, au Diplôme National du Brevet, en série professionnelle.
1: D'accord. Et donc, on fait comment, alors pour les auditeurs, on fait comment si on veut venir vous rencontrer, s'inscrire? Il y a un numéro de téléphone, un site internet où on se déplace directement à Torigny-sur-Dué?
2: Alors, vous pouvez faire tout ça en même temps. Vous pouvez aller sur le site internet, en effet, pour voir un petit peu ce que l'on fait, mfr-torigny-sur-dué.fr. Vous pouvez également nous contacter par téléphone au 02 43 29 33 24 et venir nous rencontrer sur site pour visiter l'établissement et pour qu'on vous donne plus d'informations sur le détail de la formation.
1: Alors justement, en ayant visité les lieux, on est dans un centre de formation parce qu'en fait, quand on arrive, on voit les bâtiments, les classes, mais on voit surtout le cadre qui permet aussi d'épanouir les jeunes. Mais quatrième, troisième, il y a d'autres classes qu'on accueille ici.
2: Tout à

0: On propose également un CAP SAPVER, service aux personnes et vente en espace rural. Donc même principe que pour les 4e, 3e, on fait de l'alternance. 15 semaines de formation chez nous en CAP et donc le reste du temps en stage en entreprise. Et là, en fait, le milieu professionnel est imposé puisque les jeunes doivent aller en stage dans le milieu de la petite enfance, donc en école ou en crèche, dans le milieu des personnes âgées, donc foyer logement, EHPAD, services à domicile et en vente petit commerce.
1: D'accord. On a visité aussi un atelier de maroquinerie. Ça, c'est spécifique à la maison familiale rurale de Torigné.
0: Oui, depuis quelques années, on a ouvert en fait un CAP maroquinerie, particulièrement en un an. C'est un CAP donc qui se fait avec une seule année de formation. Les jeunes sont en apprentissage dans une entreprise, donc il faut avoir le contrat d'apprentissage, il faut le trouver. Et ensuite, ils peuvent venir nous rejoindre donc pour une année de formation. Et pendant cette année de formation, ils ne travaillent que les matières professionnelles, puisque toutes les matières générales ont été validées par l'obtention d'un premier diplôme qui peut être complètement indépendant de la maroquinerie, puisqu'ils peuvent avoir un CAP coiffure, un CAP boucherie ou autre chose, et nous rejoindre pour aller vers la maroquinerie.
1: Il y a d'autres formations ou qualifications que propose la MFR ?
0: Alors, en septembre prochain, on va ouvrir également le titre professionnel piqueur préparateur en maroquinerie, qui lui se fait avec de l'alternance et avec donc de la découverte professionnelle avec des stages. Même principe que pour le CAP en apprentissage, mais ouvert à toute personne sans condition d'âge ni condition de diplôme.
1: D'accord. Alors, pour celles et ceux qui sont curieux et qui ont été sur le site internet, on voit un magnifique château qui était rénové par vos soins, en tout cas pas par vous personnellement, mais lors de l'arrivée de la maison familiale rurale de Torigné-sur-Douai, c'était il y a quelques années.
0: En 2021.
1: Où était la MFR justement, parce qu'avant vous étiez pas du tout dans le secteur.
0: Alors on était à 25 km de Torigné, puisqu'en fait la maison familiale a ouvert en 1969, mais à Nogent-le-Bernard. Et en fait nos locaux étaient un petit peu vieillissants, donc l'association a fait le choix en fait de déménager la structure et de venir vers un site un petit peu plus accueillant, un peu plus grand, et où nos jeunes peuvent s'épanouir, puisque, n'oublions pas de le préciser, on accueille également nos jeunes en fait en internat. Et du coup, sur le site de Torigné, on a de l'espace, on a un grand parc où les jeunes peuvent faire différentes activités le soir en internat, en veillée avec l'animatrice. Donc, c'est beaucoup plus agréable.
1: L'internat est juste réservé au 4e, 3e ou pour tous les élèves, même les adultes, hein, les jeunes adultes et les adultes qui font une formation ici à la MFR?
0: L'internat est ouvert à tous sans difficulté. Même des jeunes qui habiteraient Torigné-sur-Douai peuvent venir également à l'internat. L'avantage de l'internat, c'est que ça permet aussi aux jeunes d'apprendre à vivre en collectivité, de partager et faire des activités qui quelquefois ne font pas en fait au niveau de la maison personnelle.
1: D'accord, donc voilà, tout le monde peut venir. Je parlais des adultes parce qu'il y a aussi des formations pour les adultes qui sont proposées.
0: Oui, on peut proposer également des formations type VAE. Alors c'est pas une formation, mais c'est un accompagnement à la VAE, validation d'acquis d'expérience. Donc pour toute personne en fait qui veut monter en compétence dans son entreprise et qui veut valider un diplôme supplémentaire, donc là on peut faire de l'accompagnement. On peut également proposer la formation SST, sécurité santé au travail ou recyclage. Donc pour toute personne qui a envie de faire ce diplôme, ou pour les entreprises en fait, pour leurs salariés d'entreprise, on peut se déplacer également dans les entreprises ou dans les territoires pour faire cette formation.
1: Ah donc vous restez pas uniquement dans les locaux de la MFR. La MFR peut se déplacer justement pour... Vous avez plusieurs formateurs, j'imagine, au sein de la MFR.
0: Alors j'ai 6 collègues formateurs en effet, et du coup en fonction de la formation, on peut en effet se déplacer sur les différents sites ou dans les communes en fait qui nous demandent des formations.
1: On revient sur les 4e et les 3e. Donc on rappelle, pour s'inscrire en 4e, il faut avoir 14 ans ou 14 ans qui vont arriver dans l'année. J'ai entendu parler d'une classe défense.
0: Oui, on a créé en fait pour la classe de 3e en fait un partenariat avec le 2e RIMA de Champagné, où en fait les jeunes vont au 2e RIMA et les militaires du 2e RIMA viennent chez nous également régulièrement pour échanger sur la conduite en fait là-bas. Et en fait c'est en effet une classe défense en fait que l'on a mis en fait sur la classe de 3e.
1: D'accord, merci Nadia Mil. Je rappelle que vous êtes la directrice de la maison familiale rurale CFA La Gautellerie à Thorigné-sur-Dué. On rappelle le site internet et les numéros de téléphone pour vous contacter, inscrire nos enfants, prendre des renseignements et puis également prendre rendez-vous avec vous pour éventuellement une inscription.
0: Oui, alors site internet mfr-thorigné-sur-dué.fr, notre numéro de téléphone 02 43 29 33 24. Et en effet, vous pouvez nous contacter tout l'été sans problème. On vous répondra au moins par téléphone. Vous pouvez également nous envoyer un mail si vous le souhaitez. Merci à vous.
1: Merci beaucoup. Au revoir.
0: Au revoir.
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4: Bonjour à tous. C'est un véritable coup de tonnerre. Près de 6 ans après la disparition de Delphine Jubillard dans le Tarn, Cédric Jubillard aurait reconnu sa responsabilité à ses avocats, une information dévoilée par la Dépêche. Le plaquiste aurait donc avoué les faits dans une lettre manuscrite. Il expliquerait qu'une nouvelle dispute a éclaté entre lui et Delphine ce jour-là. Il n'a en revanche donné aucun détail sur comment il a tué son épouse, ni où il a caché son corps. Il dit réserver ses informations à la justice, selon ses deux avocats. Un rebondissement qui intervient 2 mois avant l'ouverture de son procès en appel. Et Jérôme Barella a été extrait de sa cellule ce matin, selon BFM TV. Le principal suspect dans la mort de Liana dans le Gers doit en effet participer à une perquisition au sein de son domicile. D'importants moyens de gendarmerie sont déployés sur place. L'actualité ce matin, c'est également Laurent Nunez attendu sur le front de l'incendie dans les Pyrénées-Orientales. Le ministre de l'Intérieur doit se rendre sur place dans l'après-midi alors que les flammes progressent toujours. Elles ont parcouru plus de 4600 hectares depuis ce week-end. Plus de 10 000 personnes ont été évacuées. Des incendies également dans l'Hérault. Plus de 30 départs de feu ont été constatés dans le département ce dimanche. Le préfet demande d'ailleurs aux employeurs de libérer les pompiers volontaires. Des feux attisent notamment par les fortes températures et ça ne devrait pas s'améliorer. 16 départements sont en alerte orange canicule sur la façade ouest du pays et dans le sud-est. Et le thermomètre pourrait monter à certains endroits jusqu'à 40 degrés. Une foule immense à Téhéran. Le cortège funèbre de l'ayatollah Ali Khamenei a débuté ce matin dans les rues de la capitale iranienne. Il s'agit du 3e jour de ses funérailles d'État conçues comme une démonstration de force et d'unité par le pouvoir. Et puis le Tour de France. Hier, c'est Isaac Del Toro, coéquipier de Tadej Pogacar, qui s'est imposé à Barcelone. Aujourd'hui, le peloton arrive en France, mais c'est une arrivée perturbée par les incendies dans les Pyrénées-Orientales. Si le parcours est maintenu, la course se fera sans public ni caravane dans sa partie française. Excellente matinée à tous.

salut. Aujourd'hui, danse avec le mot pignocher. Verbe. Altération de épinocher, vétiller. Pignocher. Manger négligemment et par petits morceaux. Madame du Défant a dit « Elle m'a fait rester à table aujourd'hui tête à tête avec elle trois gros quarts d'heure. À la voir pignocher, éplucher et manger tout ce qu'elle a commencé par mettre au rebut. » Pignocher. À ne surtout pas confondre avec un ancien dictateur chilien. Bien qu'on puisse dire, ce dictateur a pignoché ses opposants. Salut, je ferai pire la prochaine fois.

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3: Bonjour à tous. Cédric Jubilat reconnaît avoir tué son épouse. C'est ce que révèle ce matin le journal La Dépêche. Près de 6 ans après la disparition de l'infirmière dans le Tarn, le plaquiste aurait donc avoué les faits dans une lettre manuscrite à ses avocats. Il expliquerait qu'une nouvelle dispute a éclaté entre lui et Delphine ce jour-là. Il n'a en revanche donné aucun détail sur comment il a tué son épouse, ni où il a caché son corps. Il dit réserver ses informations à la justice. Un rebondissement qui intervient en tout cas 2 mois avant l'ouverture de son procès en appel. L'actualité ce matin, c'est également l'incendie dans les Pyrénées-Orientales qui progresse toujours. Le feu qui s'est déclaré à Trévillac ce week-end a parcouru environ 4600 hectares et 26 communes ont été invitées à évacuer. Plus de 10 000 personnes sont concernées. 5 autres ont été blessées, dont un sapeur-pompier. Un incendie qui impacte également la 3e étape du Tour de France. Les coureurs doivent s'élancer de Granollers pour arriver aux Angles. Et si le parcours est maintenu, la course se fera sans public ni caravane dans sa partie française. En attendant, Laurent Nunez est attendu sur place cet après-midi. Le ministre de l'Intérieur qui ce matin sur France 2 a indiqué que la saison des feux a démarré avec 1 mois d'avance. 11 000 hectares de terrain ont déjà été brûlés cette année selon lui. Sébastien Lecornu, de son côté, tente d'échapper à la motion de censure des écologistes. Motion déposée pour dénoncer la gestion de la canicule et qui doit être examinée aujourd'hui à l'Assemblée nationale. Le Premier ministre a annoncé l'inscription au Sénat d'une proposition de loi sur l'adaptation au changement climatique, une demande des socialistes. En revanche, le chef du gouvernement a refusé d'augmenter le fonds vert. De nouveaux bombardements en Ukraine cette nuit. Au moins 10 personnes sont mortes dans la région de Kiev. De son côté, le ministère russe de la Défense affirme avoir lancé une frappe massive après les attaques de drones ukrainiennes. Et puis le football avec la suite aujourd'hui des 8e de finale de la Coupe du Monde. Avec ce choc déjà à 21h, le Portugal affronte l'Espagne. Et puis à suivre à 2h cette nuit, États-Unis-Belgique. Excellente matinée à tous.

0: Bonjour à tous, nous fêtons Marietta en ce 6 juillet. Alors comment se présente ce début de semaine?
1: Bélier, vous avez des choses à dire, une direction à décider, alors ayez confiance en vous mais aussi en autrui.
0: Taureau, le bel aspect de Saturne favorisera les projets entrepris par des proches.
1: Gémeaux, oubliez vos soucis, aérez-vous l'esprit aujourd'hui.
0: Cancer, il vous sera difficile d'oublier vos ennuis extérieurs. Une fois en famille, vous aurez plutôt tendance à faire la tête.
1: Lion, détente, bon temps, vous aurez un bon programme en perspective.
0: Vierge, il n'y aura aucune raison pour que votre vie familiale soit perturbée. Les planètes n'affecteront pas directement les zones de votre thème natal liées à la famille.
1: Les balances, et oui, vous avez l'âme d'un chef, vous aurez envie de diriger et de tout organiser pour les autres.
0: Scorpion, veillez à ce que vos difficultés extérieures ne déteignent pas sur votre foyer.
1: Sagittaire, vous vous changerez les idées par des activités nouvelles.
0: Capricorne, la chance sera particulièrement vive pour tout ce qui concerne les contacts, les déplacements.
1: Verseau, le besoin de changer d'air se fait de plus en plus pressant et toutes les occasions sont bonnes pour vous changer les idées.
0: Enfin poisson, méfiez-vous comme de la peste de votre tendance à la rancune. Bonne journée à tous, à demain pour un nouvel horoscope, nous fêterons Raoul.
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1: Pourquoi l'acide salicylique est-il bon pour la peau? L'acide salicylique est un ingrédient utilisé aussi bien dans le domaine des soins de la peau que dans l'univers de la médecine. Particulièrement recommandé pour son action anti-imperfection globale, il rend la peau plus saine et purifiée. L'acide salicylique est un acide bêta-hydroxylé favorisant la désquamation. Découvert en 1829 par le pharmacien Pierre-Joseph Leroux, cet actif est couramment utilisé dans le domaine des soins de la peau et dans celui de la médecine. En effet, l'aspirine est un ester synthétisé à partir de l'acide salicylique. En cosmétique, cet actif peut être d'origine synthétique ou naturelle. Les vertus exfoliantes et antimicrobiennes de l'acide salicylique en font un allié de choix pour traiter les imperfections en tout genre et prendre soin des peaux grasses. L'acide salicylique est reconnu pour ses propriétés kératolytiques ou sa capacité à amollir la couche cornée et à déloger les cellules mortes. Il stimule le renouvellement cellulaire avec pour effet d'illuminer les teintes ternes et redonner de l'éclat aux peaux fatiguées. Il possède également des propriétés astringentes, régénérantes et antiseptiques. L'acide salicylique prévient la croissance et la prolifération de champignons, virus et bactéries comme un micro-organisme à l'origine des réactions inflammatoires de l'acné. Ses vertus apaisantes lui permettent de lutter contre les inflammations cutanées. Il est reconnu aussi pour stimuler la synthèse de collagène et atténuer ainsi les signes de l'âge comme les rides et ridules. Par ailleurs, ses propriétés séborégulatrices permettent de désobstruer les pores et ainsi éviter la formation de comédons et de points noirs. Routine de soins contenant de l'acide salicylique. La manière dont vous devez utiliser l'acide salicylique dépend essentiellement de la concentration du produit. Les produits à forte concentration doivent être utilisés avec parcimonie ou selon l'avis d'un médecin. D'autres produits sont conçus pour un usage quotidien. Vous pouvez donc utiliser l'acide salicylique dans le cadre de votre routine de soins quotidien à condition d'utiliser un produit dont la concentration n'est pas trop élevée et qui est conçu pour une utilisation journalière. Vous contribuerez ainsi à purifier et rafraîchir votre peau tout en limitant la production excessive de sébum.
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line-up féminin faisant la première partie du Stade de France de Aya Nakamura. Elle vient de sortir son nouvel EP Wonder Summer, la chanteuse merveille, et c'est la découverte que je vous propose sur l'antenne de votre radio locale Ornithorynque. Dans votre rubrique au cœur de l'album, voici Merveille avec En bas de chez moi.

c'était la chanteuse Merveille à l'instant sur l'antenne de votre radio locale Ornithorynque. Un extrait de son troisième EP qui s'appelle Wonder Summer. Un EP que vous pouvez retrouver sur tous les réseaux sociaux de la chanteuse Merveille, mais également à retrouver et à télécharger sur ses chaînes YouTube et SoundCloud. C'était l'EP découverte de la semaine dans votre rubrique Au cœur de l'album sur Ornithorynque.

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2: Bonjour à tous. C'est un revirement spectaculaire. Près de 6 ans après la disparition de Delphine Jubilard dans le Tarn, Cédric Jubilard aurait reconnu sa responsabilité à ses avocats. Une information dévoilée par la Dépêche. Le plaquiste aurait donc avoué les faits dans une lettre manuscrite. Un rebondissement qui intervient 2 mois avant l'ouverture de son procès en appel. Les réactions, elles se multiplient. Le maire de Cagnac-les-Mines où résidait le couple Jubilard a notamment évoqué un soulagement selon la Dépêche. Sur BFM TV, Pauline Rongier, avocate de la meilleure amie de Delphine Jubilard, dit attendre désormais des informations sur la localisation du corps. Le feu dans les Pyrénées-Orientales n'est ni fixé ni contenu. Le directeur départemental des sapeurs-pompiers des Pyrénées-Orientales a fait le point ce matin. L'incendie qui s'est déclaré à Trévillac ce week-end a parcouru environ 4600 hectares et 26 communes ont été invitées à évacuer. Plus de 10 000 personnes sont concernées. Des incendies qui ont débuté cette année un mois plus tôt que d'habitude. C'est en tout cas ce qu'a assuré ce matin sur France 2 le ministre de l'Intérieur, Laurent Nunez. 11 000 hectares de terrain ont déjà été brûlés cette année selon lui. Le ministre qui doit d'ailleurs se rendre dans les Pyrénées-Orientales dans l'après-midi. Et face aux sinistres qui se multiplient, le syndicat des sapeurs-pompiers volontaires de France appelle à la mobilisation. Il demande aux entreprises et administrations de libérer leurs salariés pompiers volontaires. 78% des effectifs de secours sont en France des volontaires, soit 198 800 hommes et femmes. En parallèle, 16 départements de l'Ouest et du pourtour méditerranéen, eux, sont toujours en vigilance orange canicule aujourd'hui. Et Sébastien Lecornu, de nouveau sous la menace d'une motion de censure. Elle doit être examinée aujourd'hui par l'Assemblée. Motion qui a été déposée par les écologistes pour dénoncer la gestion de la canicule au mois de juin. Et puis, le Tour de France. Hier, c'est Isaac Del Toro, coéquipier de Tadej Pogacar, qui s'est imposé à Barcelone. Aujourd'hui, le peloton arrive en France, mais c'est une arrivée perturbée par les incendies dans les Pyrénées-Orientales. La course se fera sans public ni caravane dans sa partie française. Excellente fin de matinée à tous.
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Salut à tous, vous êtes en compagnie de Christian qui vous présente La Reprise. La Reprise, c'est l'histoire d'un standard de la chanson et la découverte ou pas, pour certaines et certains d'entre vous, d'une reprise qui en a été faite. Reprise parfois surprenante, quelquefois décoiffante, mais toujours de qualité.

Me and Bobby McGee est une chanson coécrite par Kris Kristofferson et Fred Foster, jouée pour la première fois par Roger Miller. C'est Fred Foster, le patron, fondateur et producteur de Monument Records, qui avait lancé un défi sympathique à Kris Kristofferson, écrire une chanson nommée Me and Bobby McGee, faisant allusion à la secrétaire du studio Roberta McGee, que tout le monde appelait Bobby. McGee est une déformation de McKee, en effet, Kristofferson avait mal compris le nom évoqué par Foster. Faut le faire quand même. La chanson raconte l'histoire de deux vagabonds, le narrateur et Bobby McGee. Les compères sont pris en stop par un routier et chantent alors qu'ils se rendent dans le sud des États-Unis. Ils visitent la Californie et leurs chemins finissent par se séparer, ce qui rend le narrateur triste par la suite. Le nom du narrateur n'étant jamais mentionné et le surnom de Bobby Y ou Bobby IE pouvant convenir aux deux sexes, c'est probablement ce qui a permis aux différents interprètes masculins comme féminins de reprendre la chanson sans gros changement dans le contenu. Kris Kristofferson a enregistré sa propre version sur son premier album, Kristofferson, en 1970. Plus tard dans l'année, sa version figurera dans le road movie psychédélique de Monte Hellman, Two Lane Blacktop. Kristofferson en chante aussi une partie dans le film de Dennis Hopper, The Last Movie, sorti en 1971. Elle est enregistrée par Janis Joplin quelques jours avant sa mort en octobre 1970 et elle sort sur l'album Pearl en 1971, devenant ainsi le second succès posthume de l'histoire de la musique populaire américaine après Sitting on the Dock of the Bay d'Otis Redding. Donc je vous laisse avec la regrettée Janis Joplin et sa reprise de Me and Bobby McGee. 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
1: Aujourd'hui, 6 juillet, revenons sur un épisode d'une Coupe du Monde de football passée. C'était il y a un peu plus de 60 ans, au début du mois de juin 1962, avec la fameuse bataille de Santiago. Après l'Uruguay en 1930, le Brésil en 1950, le Chili est le troisième pays sud-américain à accueillir la Coupe du Monde en 1962. Sur ces terres, la sélection de Fernando Riera veut montrer un beau visage de son football. Mais ce 2 juin 62, à l'Estadio Nacional de Santiago, on ne retiendra sans doute pas la meilleure image de football, et pour cause. Les locaux reçoivent l'Italie en match de poule, décisif pour la qualification de chacune des deux équipes pour le tour suivant. Mais la tension est palpable à l'entame de cette rencontre. Le coup de sifflet initial à peine donné, les joueurs italiens imposent un jeu brutal, allié d'une défense imperméable, le vrai Catenaccio par excellence. Cependant, à trop y mettre du cœur à l'ouvrage, les transalpins allument littéralement les Chiliens de tac, sortant plus d'un combat de karaté que de football. Tel que l'effectif de l'Italie va vite en faire les frais. L'arbitre anglais Monsieur Ken Aston va vite tempérer et renvoyer au vestiaire à la 8e minute le milieu de terrain Giorgio Ferrini, mais celui-ci provoque un scandale en refusant la sortie du terrain avant l'arrivée de la police. Le jeu reprend à peine que les mauvais gestes se répètent, des coups de poing, des coups de pied à la gorge et autres indignations se produisent sur l'aire de jeu. Un autre Italien est exclu, Mario David, juste avant la mi-temps. L'animosité ne recule pas pour autant, bien au contraire, la pression du jeu des doubles champions du monde qui fait taire les mouvements de la balle agace les Chiliens, pourtant en large supériorité numérique. Il ne faudra attendre que le dernier quart d'heure pour voir les filets trembler, et ce sera grâce à deux attaquants de la Roja, Jaime Ramirez et Jorge Toro, que le Chili s'imposera finalement 2-0. 50 000 spectateurs dans le stade ce jour-là, qui pensaient assister à un match de football, verront plutôt une partie de boxe à 22, une rencontre décrite comme telle qu'elle est désormais connue sous le nom de la bataille de Santiago. Demain, on parlera de Tour de France et de champions en particulier, grâce à notre Polo La Science Nationale, Jean-Paul Olivier. Mais ce sera pour d'autres histoires d'un jour avec Mémoire Sport.

0: Bonjour à tous, nous fêtons Marietta en ce 6 juillet. Alors comment se présente ce début de semaine?
1: Bélier, vous avez des choses à dire, une direction à décider, alors ayez confiance en vous mais aussi en autrui.
0: Taureau, le bel aspect de Saturne favorisera les projets entrepris par des proches.
1: Gémeaux, oubliez vos soucis, aérez-vous l'esprit aujourd'hui.
0: Cancer, il vous sera difficile.

0: Capricorne, la chance sera particulièrement vive pour tout ce qui concerne les contacts, les déplacements.
1: Verseau, le besoin de changer d'air se fait de plus en plus pressant et toutes les occasions sont bonnes pour vous changer les idées.
0: Enfin Poisson, méfiez-vous comme de la peste de votre tendance à la rancune. Bonne journée à tous, à demain pour un nouvel horoscope. Nous fêterons Raoul.
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1: Bonjour, bonjour à tous. Après plusieurs années à clamer son innocence et une condamnation, Cédric Jubilard est passé aux aveux à quelques mois de son procès en appel. La France frappée par les incendies, les pompiers sont toujours mobilisés dans les Pyrénées-Orientales où près de 5000 hectares ont brûlé. Des flammes qui vont aussi impacter le Tour de France. Cédric Jubilard a donc reconnu le meurtre de son épouse Delphine. Les révélations ce matin de nos confrères de La Dépêche, près de 6 ans après la disparition de l'infirmière dans le Tarn. Le plaquiste aurait donc avoué les faits dans une lettre manuscrite envoyée à ses avocats. Il expliquerait qu'une nouvelle dispute a éclaté entre lui et Delphine sans donner plus de détails ni préciser où il a caché son corps. Un rebondissement qui intervient 2 mois seulement avant l'ouverture de son procès en appel. Alors va-t-il avoir lieu, Clémence Lobary?
2: Eh bien, pour l'instant, il est maintenu. C'est la présidente de la cour d'assises d'appel à Toulouse qui prendra la décision finale. Et comme l'enquête est officiellement close, elle doit désormais ordonner un supplément d'information dès que les avocats de Cédric Jubilard auront saisi le parquet. Ce supplément d'information permettra alors de réinterroger le plaquiste. Il a d'ailleurs déjà affirmé vouloir réserver les détails de l'affaire et notamment où se trouve le corps de Delphine à la justice. Et s'il révèle la localisation, des investigations pourront être menées pour retrouver la dépouille. Sur BFM TV, Pauline Rongier, avocate de la meilleure amie de Delphine Jubilard, a elle estimé que le procès pourrait alors être reporté de quelques semaines.
1: Et les réactions se multiplient. Le maire de Cagnac-les-Mines, où résidait le couple Jubilard, a notamment évoqué un soulagement. C'est aussi une affaire qui avait profondément choqué 1 an après la mort du streamer Jean Portmanov lors d'un direct sur la plateforme Kick. 2 hommes sont jugés devant le tribunal correctionnel de Nice aujourd'hui. Naruto et Safin devront notamment répondre de violences en réunion et d'abus de faiblesse. L'actualité ce midi, ce sont également les flammes qui touchent en ce moment les Pyrénées-Orientales. Près de 10 000 personnes ont été évacuées suite à l'incendie qui s'est déclaré ce week-end. Il n'est d'ailleurs toujours pas fixé. Le feu a parcouru environ 4 600 hectares. Plusieurs communes ont été impactées ces dernières heures, comme Rodez, où le feu est désormais maîtrisé, mais tout le monde est encore sous le choc. Écoutez le maire de la commune, Marc Bianchini.
3: Tout a brûlé autour du village. Voilà, il n'y a que 300 mètres de montagne qui n'a pas brûlé, tout le reste a brûlé. Voilà. On est entouré de noir, c'est l'apocalypse, c'est la catastrophe, c'est notre planète. Hein. Alors donc, les gens sont chez eux, confinés chez eux, parce que la route la nationale 66 est toujours coupée entre Prades et Vensa. On a une petite cellule de soutien pour les personnes sous l'état de choc. On a dû faire évacuer 3 personnes sur l'hôpital. On a hébergé les personnes âgées ou handicapées dans nos gîtes ruraux. On a eu 20 maisons de brûlées à peu près. Une trentaine de voitures.
1: Et au total, aujourd'hui, ce sont 7 départements qui sont placés en niveau de danger très élevé de feux de forêt. Le ministre de l'Intérieur évoque déjà une saison compliquée. Laurent Nunez est attendu dans les Pyrénées-Orientales cet après-midi. C'est également l'une des conséquences de ce terrible incendie. L'arrivée du Tour de France dans l'Hexagone sera un peu particulière cette année. Après un grand départ en Espagne ce week-end, les coureurs vont arriver aux Angles cet après-midi. Mais cette 3e étape sera adaptée sans caravane publicitaire et sans public dans sa partie française. Une décision inévitable et plus raisonnable pour Christian Prudhomme, le directeur de la Grande Boucle.
4: Au vu des circonstances exceptionnelles, je pense d'abord aux gens qui souffrent en ce moment, parce que c'est ça le plus important, c'est la sauvegarde des populations et des paysages. Et puis je pense aussi évidemment aux gens des Angles qui se préparaient à accueillir le Tour depuis 1 an. Mais je crois aussi qu'ils comprendront qu'ils seront suffisamment civiques pour protéger aussi les territoires. À situation exceptionnelle, réponse exceptionnelle de l'organisation, les organisateurs de courses cyclistes sur route doivent en permanence s'adapter. Nous épousons les soubresauts de la vie, nous vivons avec les drames qui peuvent se dérouler. C'en était en ce moment et je pense d'abord évidemment aux populations des Pyrénées-Orientales touchées par ce terrible incendie.
1: Et départ en ce milieu de journée de Granollers en Espagne pour une arrivée sans public donc aux Angles. 196 km au programme pour le peloton avec Jonas Vingegaard qui sera toujours en jaune. Les incendies mais aussi la canicule qui touche encore la France, une grosse quinzaine de départements est placée en vigilance orange en ce début de semaine. De la Vendée aux Landes et des Pyrénées-Orientales à la Drôme, on pourrait avoir jusqu'à 40 degrés par endroit. Et dans le même temps, les députés sont à place prononcée sur une nouvelle motion de censure cet après-midi. Elle a été déposée par les écologistes à l'encontre du gouvernement pour dénoncer son impréparation face à la canicule. Les socialistes ne voteront finalement pas cette motion de censure. Et puis un mot de foot pour finir, c'est peut-être la plus grosse affiche depuis le début de la Coupe du Monde. Le Portugal affronte ce soir l'Espagne en 8e de finale à 21h. Ça pourrait être le dernier match de Cristiano Ronaldo dans un mondial en cas de défaite des Portugais. Un peu plus tard, à 2h du matin, cette nuit, les États-Unis seront face à la Belgique. Voilà pour l'actualité. Passez tous une excellente journée.

des titres qu'elle a partagés sur ses réseaux sociaux ainsi que sur sa chaîne SoundCloud. Par la suite, elle a sorti 2 EP. En mai 2026, elle a même fait partie du line-up féminin faisant la première partie du Stade de France de Aya Nakamura. Elle vient de sortir son nouvel EP, Wonder Summer, la chanteuse merveille. Et c'est la découverte que je vous propose sur l'antenne de votre radio locale Ornithorynque. Dans votre rubrique Au cœur de l'album, voici Merveille avec En bas de chez moi.

C'était la chanteuse Merveille à l'instant sur l'antenne de votre radio locale Ornithorynque. Un extrait de son troisième EP qui s'appelle Wonder Summer. Un EP que vous pouvez retrouver sur tous les réseaux sociaux de la chanteuse Merveille, mais également à retrouver et à télécharger sur ses chaînes YouTube et SoundCloud. C'était l'EP découverte de la semaine dans votre rubrique Au cœur de l'album sur Ornithorynque.

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1: Bonjour à tous. Comment Delphine Jubilard a-t-elle été tuée? Où se trouve son corps? Des réponses sont maintenant attendues après les révélations de Cédric Jubilard. Pour la première fois, il a reconnu sa culpabilité dans le meurtre de sa femme. Elle avait disparu dans la nuit du 14 au 15 décembre 2020 à Cagnac-les-Mines dans le Tarn. Des aveux dans un courrier adressé à son avocat. Lui doit apporter des précisions en cette mi-journée. Emmanuel Macron adresse ses pensées pour nos sapeurs-pompiers. Le président leur exprime le soutien de la nation. Ils sont des milliers mobilisés sur le front des incendies, dans la Drôme, le Gard, l'Hérault ou encore dans les Pyrénées-Orientales. Démarré samedi soir, l'incendie autour de Trévillac continue de progresser. L'Union européenne annonce envoyer en France 4 avions bombardiers d'eau pour combattre ces feux. Une nouvelle motion de censure contre le gouvernement cet après-midi. Elle a été déposée par les écologistes pour dénoncer son impréparation face à la canicule et son inaction climatique. Et ce matin, le groupe socialiste a indiqué qu'il ne la voterait pas, contrairement à ce que le premier secrétaire du PS, Olivier Faure, avait lui assuré hier. Il comptait voter cette motion de censure pour envoyer un avertissement clair au gouvernement. À l'étranger, le Hamas vient d'annoncer la dissolution de ses instances dirigeantes dans la bande de Gaza, avec la démission des membres du comité gouvernemental d'urgence dans l'enclave palestinienne. Un tournant politique qui pourrait permettre la gestion du territoire par un comité technique, une structure déjà constituée et chargée de garantir une représentation palestinienne dans les institutions de Gaza. Enfin, la polémique prend de l'ampleur à la Coupe du Monde après l'annulation du carton rouge de l'Américain Fallorin Balogun. Décision hier de la FIFA suite à une demande du président Donald Trump. L'UEFA s'indigne d'une décision inédite, incompréhensible et injustifiable. Pour l'instance du foot européen, une ligne rouge a été franchie et la crédibilité de la compétition est compromise. La fédération belge avait-elle annoncé qu'elle allait faire appel. Bon début d'après-midi.
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0: Et maintenant, de la chanson de Daube.
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3: Étonnant, non ?

aujourd'hui, nos pas nous mènent en forêt de Bercé. Forêt domaniale s'étendant au sud de la Sarthe, sur le plateau calaisien qui domine la vallée du Loir, entre les villes de Tours et du Mans, héritage de l'ancienne forêt gauloise des Carnutes. Le sous-sol de craie recouvert de limons est particulièrement favorable à la chênaie. Les chênes sessiles couvrent 2/3 de la surface. Excepté à l'ouest, où les sols plus pauvres, sablonneux, sont occupés par des landes et des pins. Plusieurs vallées, parcourues par des ruisseaux qui s'assèchent parfois en été, entaillent le plateau alors que de nombreuses mares ponctuent la forêt. Pour le plaisir de visiter, cathédrale de verdure, la forêt est un trait d'union idéal entre le patrimoine historique de Château du Loir et les jardins du château du Grand Lucé. La source de l'Hermitière, fontaine ou vallon de l'Hermitière, est l'un des 4 sites emblématiques de la forêt dès le 19e siècle. Lieu festif qui attirait les gens des environs pour un pique-nique dominical, un moment convivial, lieu romantique et mythique du 20e siècle où de nombreux couples se sont formés lors des bals populaires. Déjeuner exquis, endroit ravissant, avait écrit la reine-mère d'Angleterre dans le livre d'or en 1984. La forêt abrite sur 8 hectares des arbres datant du 17e siècle. En mars 2021, 8 chênes de la forêt sont choisis pour la reconstruction de la charpente de la cathédrale Notre-Dame de Paris, incendiée en 2019. Ils ont environ 230 ans. Visite également à Carnuta, dans le village de Jupille, maison de l'homme et de la forêt, musée consacré à la forêt de Bercé et aux relations entre l'homme et la forêt. Elle propose des expositions, des animations interactives et des sorties pour découvrir le monde forestier. Fin de cette balade en forêt de Bercé. Mais nous nous retrouvons très vite pour une nouvelle déambulation sartoise. À bientôt, et sartoisement vôtre.

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1: La MJC de Bouloire propose un cours de Zumba gratuit le mardi 7 juillet à partir de 20h dans le parc du château de Bouloire. Le dimanche 19 juillet, à la base de loisirs de Mansigné, retrouvez une concentration de véhicules de prestige, collection et Young Timers. Et cette année, l'Italie est à l'honneur.
2: Le Festival d'art plastique de Bessay-sur-Braye, c'est du 14 juillet au 23 août. Trois expositions successives de 15 jours. Rendez-vous au château de Courtenvaux de 14h30 à 18h30, du mardi au dimanche. Entrée libre.
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1: Le bonheur est né de l'altruisme et le malheur de l'égoïsme. Proverbe bouddhisme.
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1: Il est 14h.
2: La petite histoire des chansons avec Marilyn. Extrait du livre « L'histoire de la France en 100 chansons » de Fabien Lecoeuvre aux éditions Hugo Images.
3: Bonjour, nous sommes en 1957. Les marchés de Provence, Gilbert Bécaud, après une nuit de route. En 1957, Gilbert Bécaud connaît un nouveau succès avec « Les marchés de Provence ». Avec cette chanson qui sent bon la lavande et le fenouil, l'artiste met à l'honneur sa région natale et les marchés provençaux de son enfance.
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3: De son véritable nom, François Silly, Gilbert Bécaud est un véritable enfant de la Provence. C'est à Toulon, sur les bords de la Méditerranée, qu'il voit le jour le 24 octobre 1927. Très jeune, il s'intéresse au piano et à l'âge de 9 ans, il entre au conservatoire de Nice. Après la guerre, François s'installe à Paris et obtient quelques contrats de pianiste dans des bars et des cabarets. Il compose aussi des musiques de films. En 1950, il devient le pianiste de la chanteuse Marie Bizet. Grâce à elle, il fait la connaissance du chanteur de charme à la mode, Jacques Pils, qui l'engage. Ensemble, ils partent en tournée en Amérique et rencontrent Edith Piaf, pour laquelle ils écrivent « Je t'ai dans la peau ». À partir de 1952, Bécaud ne va plus se contenter d'être compositeur. Il va aussi devenir lui-même interprète. Deux rencontres importantes vont lui permettre de franchir le pas. Il y a d'abord le parolier Pierre Delanoë, avec lequel il crée une chanson intitulée « Mes mains ». Et puis un autre auteur avec lequel il démarre une longue collaboration, Louis Amad. C'est Edith Piaf qui le recommande auprès de ce directeur de cabinet du préfet de Seine-et-Oise. Au-delà de son poste de haut fonctionnaire de police, Louis Amad adore écrire des poèmes, des romans et des chansons. Leur première rencontre a lieu le 3 septembre 1952. Entre le jeune musicien et le poète, le courant passe immédiatement. Louis Amad lui propose de mettre un de ses poèmes en musique, « Les croix des hommes ». 48 heures après, c'est chose faite. Cette première collaboration sera un succès et sera suivie de 70 autres, comme « Les marchés de Provence » en 1957. L'histoire de cette chanson commence quelques mois plus tôt. Gilbert Bécaud propose à Louis Amad de le suivre en Provence. Un soir, après un concert, ils prennent la route direction la Côte d'Azur. Après avoir roulé toute la nuit, Gilbert Bécaud et Louis Amad arrivent dans le sud au petit matin. C'est un jour de marché et en apercevant les forains installés dans la bonne humeur, fruits et légumes sur les étals, Gilbert Bécaud évoque avec Louis Amad ses souvenirs des marchés de son enfance sur le cours Lafayette de Toulon. Il n'en faut pas plus au poète Louis Amad pour imaginer une chanson intitulée tout simplement « Les marchés de Provence ». Avec la poésie d'Amad et l'interprétation convaincante que va en donner Bécaud, la chanson devient l'un des grands succès de l'année. Pour la petite histoire, lors d'une émission diffusée le 31 décembre 1957 et intitulée « Parade de fin d'année », Gilbert Bécaud interprète « Les marchés de Provence ». Ce soir-là, il a près de lui une charmante figurante qui danse et joue les marchandes des quatre saisons dans un décor de marché provençal. Il s'agit de Brigitte Bardot.
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2: Bonjour à tous. Plus de 5 ans et demi de mystère et enfin des explications. Cédric Jubilard reconnaît être à l'origine de la mort de sa femme Delphine en décembre 2020 dans le Tarn. Ses avocats viennent de prendre la parole. Maître Pierre Debuisson a apporté des précisions sur ses aveux. Écoutez.
3: Un jour, il y a quelques semaines, il m'a dit, écoutez maître, il faut que je vous dise la vérité, c'est moi. C'est moi qui suis à l'origine de la disparition de ma femme. L'explication qu'il donne est la suivante. Il s'agit d'un couple qui s'est dégradé inexorablement depuis plusieurs mois, avec des tensions de plus en plus fortes. Et c'est dans le cadre d'une énième dispute conjugale que les choses ont mal tourné et que celui-ci se retrouve donc à l'origine de la disparition de sa femme. Et donc, très rapidement, pour ne pas dire immédiatement, il a pris la décision de déplacer le corps de Delphine.
2: Et Cédric Jubilard a aussi donné de premiers éléments sur le lieu où il avait caché le corps de son épouse. Ses avocats promettent que leur client va maintenant répondre à toutes les questions de la justice. Il dénonce aussi une enquête bâclée. Le procès en appel de Cédric Jubilard est prévu en septembre. Dans le reste de l'actu, le ministre de l'Intérieur, Laurent Nunez, attendu cet après-midi dans les Pyrénées-Orientales. Il se rend sur le poste de commandement des pompiers qui lutte contre cet incendie majeur. Il a fait 5 blessés, entraîné 10 000 évacuations et déjà parcouru 4 800 hectares. En Iran, la procession doit durer une dizaine d'heures. Le cortège funèbre d'Ali Khamenei a débuté sa traversée dans les rues de Téhéran ce matin. Notez que son fils, Mojtaba Khamenei, devenu le nouveau guide suprême iranien, n'a pas été vu à ses funérailles débutées samedi. Enfin, la troisième étape du Tour de France s'était lancée de Granollers en Espagne un peu après midi, tout à l'heure. 196 km jusqu'à la station des Angles dans les Pyrénées-Orientales. Et compte tenu de l'incendie en cours, le parcours est maintenu. Mais pour les 44 derniers kilomètres côté français, il n'y aura pas de public ni de caravane. Et c'est la fin de ce point sur l'actualité. Très bon après-midi.

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4: Voici une très jolie chanson d'amour que j'avais écrite pour Mireille Mathieu. Et puis elle en veut pas, alors je la chante.

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Oui, la chanson, le métier, tout ça. 20 ans déjà. Ça ne rajeunit pas. Surtout vous. L'acteur aussi, j'ai fait l'acteur à mes débuts. Peut-être les plus anciens d'entre vous souviennent-ils d'ailleurs.

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0: l'actualité du cinéma, c'est sur Écran Large. Salut à tous, salut Yves.
1: Salut Patoche, bonjour tout le monde.
0: On va commenter ensemble les films en sortie nationale ce mercredi 8 juillet et avec deux films français. La chaleur, ça te dit quelque chose?
1: Ça me rappelle fin juin.
0: On dirait. Moi aussi, c'était plus de la chaleur, c'était du cramoisi. En tout cas, ce film s'est réalisé par Stéphane de Moustier avec Adrien Hussein, Tristan Richard et Martina Lamana. Le petit pitch, je t'écoute.
2: Il fait anormalement chaud sur les plages des Landes. Et Marwan, 17 ans, passe sa dernière journée au camping avec une angoisse. Le corps qu'il a enseveli la veille sur la plage va-t-il apparaître au grand jour? Marwan se demande par ailleurs s'il n'est pas en train de tomber amoureux de la charmante Julia.
0: Eh ben voyons, je suis sûr qu'il est en train de tomber amoureux de Julia. On écoute la bande-annonce en tout cas.
3: C'était bien hier soir? T'es rentré tôt?
4: T'as un copain d'Oscar?
5: Il a pas dormi là.
4: Je sais pas où il est.
5: Si tu veux, tu peux l'attendre ici.
6: T'inquiète pas, j'ai rien dit aux parents pour la nuit dernière.
7: Comment ça pour la nuit dernière?
8: On ne s'est jamais croisés, si. J'étais interrogée par la police. Oscar, il était bourré. On s'embrassait, puis j'ai dit stop.
9: On le cherche de partout, sa mère est en PLS.
5: Oscar, il s'est baigné hier soir?
7: Je crois, oui.
5: Si tu sais quelque chose, faut me le dire, d'accord?
10: T'as eu un différend avec lui?
7: Avec Oscar, on était ni amis ni ennemis. On se connaît pas, quoi.
9: Faut te détendre un peu, hein, ça te fera pas de mal. Vraiment, il a voulu disparaître, c'est pas dans l'eau qu'il faut le chercher.
7: C'est peut-être juste une fugue.
10: Une fugue.
8: Les vacances, c'est pas comme les restes de l'année.

0: La chaleur, c'est dans toutes vos salles à partir de ce mercredi 8 juillet. Bon, ben, film au début où deux copains ils se rencontrent. Il y en a un qui a un accident, il est un peu poussé ou tombe un peu tout seul, on sait pas trop. Et lui, il cache le cadavre et tout le monde dit bah, il est passé où. Et ben voilà, il dit rien et il s'occupe un peu des gens qui étaient autour. On l'aime bien, il est un peu secret. Voilà, bon, j'ai pas complètement accroché, même si effectivement le côté mystère de savoir comment il va pouvoir dévoiler son crime, même si c'en est pas vraiment un, va le travailler. Comment va-t-il pouvoir s'en sortir? Parce qu'on reste dans le milieu de l'adolescence aussi.
1: On est dans l'insouciance justement de l'adolescence. En plus, ce sont les vacances. À 17 ans, bah, on est en vacances sur la plage, il fait beau, il y a les copains, les copines, il y a une jolie demoiselle. C'est vrai qu'on a envie de penser tout positif. Il arrive ce drame. On se dit, j'ai pas envie de gâcher tout ça. Donc, qu'est-ce que je fais? C'est un peu toute la question du film. Et c'est intéressant à voir comment on peut réagir et comment nous on réagirait sur une situation similaire.
0: Voilà, je suis entièrement d'accord là-dessus. Donc, un film à voir, je pense.
1: Oui.
0: Le deuxième film, ça s'appelle Microstar de Léopold Krauss avec Abraham Wappler, qu'on retrouvera aussi dans un autre film cette semaine, Félix Lefebvre et Raïka Azanavicius. Oh, je l'ai dit du premier coup. Magnifique. Je t'écoute pour le petit résumé.
1: Influenceur beauté fauché, Gabriel Rose rêve de devenir comédien. Mais il n'a ni le talent, ni les contacts. Après un énième casting raté, il rencontre Stanislas, un fils à papa de la jeunesse dorée, qui lui propose de lancer une marque de bijoux. Gabriel y voit l'opportunité d'accéder au Gotha parisien, où tout semble facile, en apparence. En parallèle, il se lie avec Pauline, une jeune chercheuse en écologie politique. Tiraillé entre deux mondes, Gabriel cherche sa place entre image et réalité. Désir d'ascension et besoin d'amour.
0: Oh, moi aussi j'ai besoin d'amour. Eh bien, on écoute la bande-annonce.
2: J'ai ardent pour deux choses dans ma vie. Jouer et faire l'amour.
3: Et t'as l'air hyper modeste aussi.
4: J'ai l'impression que t'as déjà vu quelque part.
2: Je suis acteur.
4: Acteur ?
2: Influenceur.
5: C'est grâce à cette crème-là.
2: Je suis un peu chanteur aussi et parfois DJ.
6: Et cracheur de feu et taxidermiste et...
4: et ça marche ?
7: Ah, il est nul ton costume.
2: Ouais, après ça en dents de scie, hein.
8: Derrière chaque grand film, il y a des grands acteurs, il y a des grands perchemans.
9: Mais je suis pas perchemans, gars.
2: T'es pas perchemans?
4: Ah, ça marche pas du tout, quoi.
10: Attends deux secondes.
9: Y'a un truc que je fais mal?
10: Non, mais je préfère avec ça, ça te dérange pas?
4: Ce que je veux, c'est qu'on soit associés, mec.
10: Mais c'est ton ami, ce gars?
11: On est en train de monter un petit projet, ouais. Hein, et moi, c'est un acteur de renom.
10: Vous êtes pas ensemble?
11: Non. Bon, et sinon, ça va?
12: T'as jamais eu l'impression d'avoir raté un truc? Et depuis, c'est comme si tu vivais une mauvaise version de la vie que t'aurais dû avoir.
13: Tu sais que la crise existentielle, c'est un truc qui existe que dans les pays riches.
10: T'es aussi un Nepo?
11: Un Nepo baby? Non.
10: Ils font quoi tes parents?
11: Ils sont dans la tech.
0: Microstar, c'est dans toutes vos salles ce mercredi 8 juillet. Bon, j'ai eu du mal à m'attacher à ce personnage d'influenceur, je te dirais. Du mal à m'accrocher aussi à ce personnage de fils à papa qui veut l'aider. Je reste sur ma faim, ça m'a pas donné envie d'aller le voir, même si bon, l'histoire peut être au fur et à mesure intéressante et savoir comment il va s'en sortir et est-ce qu'il va y arriver, tout simplement. Voilà, pas plus pour ce film.
1: Moi, comme on a déjà chroniqué sur le domaine des influenceurs, moi je veux pas être influencé, je veux être motivé. Ils sont pas très motivants, ouais. Ça montre un peu le côté justement clinquant que beaucoup pensent accéder en se mettant sur internet, mais c'est vrai que pour réussir, faut avoir une bonne base, une bonne idée, un truc qui permet d'avancer. Si on n'a rien, qu'on doit dépendre des autres, on dépend des autres.
0: Voilà, donc tout à fait.
1: Il touche du doigt ce qu'il espère et de l'autre côté justement il voit qu'il y a aussi le côté écologique, il y a du vrai réel à côté.
0: Voilà, et je pense que plus dur sera la chute certainement aussi dans ce film. Bon, voilà, j'ai pas spécialement envie d'y aller, j'ai envie de voir autre chose. Voilà.
1: Ouais, je suis comme toi.
0: Merci Yves.
1: Salut Patoche, au revoir tout le monde.
0: Salut.

0: de prise de tête, c'est l'heure du café. Je dirais même plus, du philo-café. Allez, philo-café. Aujourd'hui, si tout le monde est autorisé à agir en commerçant, une vieille tradition exige que l'on parle en idéaliste. Robert Musil, extrait de « L'homme sans qualité ».
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5: Ah, c'était la duraille, hein. Ça rigolait pas, hein. Ma mère est catéchiste. C'est pas des blagues. Ma mère enseigne le catéchisme. Ça s'enseigne encore le catéchisme aujourd'hui, ou c'est devenu une appli... Non, ça s'enseigne. Ma mère enseigne le catéchisme depuis tellement longtemps que pour le grand patron et tous les gens qui travaillent dans le cloud, ma mère, c'est une gradée. C'est genre un général, ma mère, tu vois. Là-haut, il y a déjà des photos d'elle et tout. Ils passent devant, ils font ça, tu vois. Ils l'attendent là-haut, tu vois. Si on monte tous ensemble, qu'on fait la queue devant les portes du paradis, ma mère, elle fera pas la queue. Elle a un fast-pass comme à Disney. Tu dis, ça, c'est quoi? C'est de la merde. Ouais. Allez vous confesser, les gars. Si moi, je monte après ma mère, qu'elle est déjà à l'intérieur, elle peut, comme en boîte, sortir pour me faire rentrer. Le petit avantage avec le fils de Monique, tu vois. Oui, vous pouvez vous marrer, allez-y, elle est pas là. Ma mère s'appelle Monique. C'est pas des blagues non plus. Pas de raison qu'il y en ait que pour les véros. Ma mère s'appelle Monique et tenez-vous bien, mon père s'appelait Gérard. Si ça, c'est pas la France, on dirait un jeu de Guy Lux. Prochain candidat, Gérard et Monique. Mes parents s'appellent Gérard et Monique. Ils ont jamais compris pourquoi je voulais être comique. Hein, c'est quand même... En plus, c'est deux sketchs de Coluche. Gérard, Monique, c'est mes parents. Et hop. Je comprends pas pourquoi il veut être comique, Gérard. Je comprends pas cette nouvelle lubie de vouloir être comique. Voilà qui chante dans la salle de bain, Gérard. Monsieur chante dans la salle de bain. Et mon père avait, à l'époque, une analyse un peu plus directe du truc.
6: Tu serais pas surtout un peu pédé? Je pense s'il est pédé, moi, je pense.
5: Moi, je viens d'une famille où quand tu chantes, t'es peut-être pédé. Donc, faut vraiment avoir envie de finir ici, hein, faut s'accrocher. Mais bon, c'était comme ça, tu vois, c'était à la dure, et puis pour moi, c'était normal, tu vois. Je savais pas que ça pouvait se passer autrement ailleurs, tu vois. C'était normal. On menait notre petite vie tranquille, tu vois, on recevait notre catalogue La Redoute deux fois par an tranquillement, tu vois. J'étais très content de le recevoir avec mon frère. Le catalogue La Redoute, pour les plus jeunes d'entre vous, apparemment, il n'y en a pas beaucoup, beaucoup, mais j'ai quand même le dire, c'était un catalogue de vente par correspondance. Quand on était petit, on achetait tout dans un gros livre. Qu'on nous livrait à la maison, tu vois, le facteur. Enfin, la première année, après le facteur, il a compris, c'était un peu lourd, donc on nous envoyait un bon, tu vois. Il fallait le chercher. Mais c'était un événement, quand La Redoute arrivait à La Réunion, mon père disait, allez, habillez-vous, on va chercher La Redoute. Aller chercher La Redoute, on était trop contents, tu vois. Puis, au début, tu vois, quand t'es gamin, à la fin, dans La Redoute, vous vous souvenez, il y avait des jouets. Il y avait 10-15 pages de jouets, de fous. Allez, on disait, c'est où les jouets? Et après, tu passes 13-14 ans. Et les jouets, c'est plus à la fin, c'est au milieu. C'était les pages lingerie. Il y avait 10-15 pages de femmes en porte-jartelle, comme ça. Et ça, ça fout un petit bordel là-dedans quand t'es un pré-adolescent, tu vois. Petit bordel qu'il faut évacuer. Dans celui du printemps, il n'y avait pas les jouets. Et ma mère comprenait pas pourquoi on était quand même content de le recevoir.
6: Je sais pas la peine de sauter au plafond comme deux idiots, c'est celui du printemps, il n'y a pas les jouets, hein. Je sais pas pourquoi vous êtes excités comme ça, les deux.
5: Mais on savait. Mon frère allait d'abord aux toilettes faire du repérage pour son grand frère. Il faisait ce qu'il avait à faire. Il faisait son menu best-of. Puis après, il sortait avec le catalogue, avec son doigt dans sa page préférée, il me le tendait, page 330. La nouvelle saison est dingue. C'était mon tour. Ah, c'était mon tour, j'allais m'installer. Et tout, c'était les premiers spas pour nous. C'est les premiers spas. Tu vois, tu te foutais comme ça, tu foutais de La Redoute là, comme ça. Bon, c'est que c'est pas facile, hein, c'est pas simple, c'est lourd, ça glisse. C'est pas prévu pour ce que tu vas en faire là maintenant. Tu vois? Non, mais bon, tu te démerdes, hein, tu trouves ton chemin et tout. Ma mère comprenait pas pourquoi on restait 1000 ans dans les toilettes le jour où on recevait de La Redoute. Elle venait taper à la porte. Mais qu'est-ce que vous faites dans ces toilettes pendant 107 ans? C'est pas possible!
6: que vous avez mangé à midi, vous êtes malade? Qui c'est qui est là-dedans, c'est Nicolas?
5: Non, c'est Emmanuel, maman, je t'en supplie, arrête de me parler! Faut que je recommence tout! Mon père savait très bien ce que je faisais dans cette toilette. Il m'attendait à la sortie, comme dans les dessins animés, en tapant du pied.
3: Ouais, ouais, ouais, c'est ça, ouais.
5: Pour me sortir sa grande phrase que j'ai entendue toute mon enfance, pas de ça chez moi, bonhomme. Il me disait toujours ça, mon père. J'ai longtemps cru que j'étais le coloc de mon père.
6: Pas de ça chez moi, bonhomme. Pas de ça chez moi!
5: Parce qu'en fait, mon père, quand il était petit, il était très très pauvre. Et il a tellement travaillé pour réussir à construire une maison pour nous mettre dedans qu'il disait à tous les autres gens qu'ils n'étaient pas chez eux, même à ses enfants. Alors il m'attendait à la sortie des toilettes. Et puis en plus, quand t'as 13-14 ans, que tu sors des toilettes, tu sais, ça se voit sur ta gueule que tu viens de vivre un grand moment de ta vie. Tu peux pas le cacher, tu vois, t'es pas l'eau, t'as laissé toutes tes forces à l'intérieur. Tu ressors, la redoute, elle est plus lourde qu'en rentrant, tu titubes. Apportez-moi un brancard et des fruits secs. Mon père, il m'interceptait. Qu'est-ce que je t'avais dit? Pas de ça chez moi, bonhomme! Et il rajoutait cette grande phrase. Tu feras ça chez toi! Papa, j'ai 14 ans. Si je ne le fais pas aujourd'hui chez toi, un soir à table, je vais vous exploser dessus.

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4: Bonsoir, Casino de Paris. Quel plaisir d'être de retour en France, hein. On a des belles gueules de Français, là, ça fait plaisir. Non, mais j'ai pas ça que pour la blague, moi. Pour ma part, je reviens d'Afrique, là. J'étais dans mon pays d'origine, au Cameroun. On va fermer nos gueules, on n'est pas en surnombre ce soir, hein. C'est... Non, mais c'était un voyage magnifique, je suis obligé de vous en parler, franchement. J'ai marché sur les traces de mes ancêtres, quoi, tu vois, j'ai marché pieds nus, hein. Ah oui, comme Yannick Noah, hein. Il s'est niqué les doigts de pied, il est complètement con, ce mec. C'est très mal de marcher pieds nus, hein, vraiment, hein. Faut mettre des claquettes. Non, mais j'ai appris plein de choses là-bas. Et je vais vous dire, la chose la plus importante dont j'ai pris conscience, c'est qu'en définitive, face à l'Afrique, je suis ni plus ni moins qu'un petit blanc, vraiment. Je suis comme toi, mon frère. Sauf que moi, quand je rigole, je peux pas faire... Excellent, Jean-Louis, celle-là. Putain. Les yeux crépus, c'est pour ça. Non, mais je vous jure, j'ai découvert plein de choses. J'ai découvert, par exemple, que mon vrai prénom, c'est pas Thomas, par exemple. Tu sais, à chaque fois que je rencontrais quelqu'un, j'étais toujours là, enchanté, Thomas, et tout le monde réagissait de la même manière. Tu ne t'appelles pas Thomas. Thomas, c'est pour la France. Ici, tu t'appelles... Et là, je suis tombé dans les pommes, là, je... On a pas aidé de donner un nom pareil à un gosse. Et quand j'ai retrouvé mes esprits, je suis tombé face à un programme télé. J'ai fait retomber dans les pommes, vous allez vite comprendre pourquoi. Je suis tombé face aux experts Yaoundé. Laisse tomber, on a touché le fond. Hein. N'importe quoi, les mecs ils sont là. Un os de poulet. Il est pimenté. Le tueur mange du poulet braisé. Et tout le pays mange du poulet braisé, espèce.

0: C'est flippant dans le noir, hein. C'est pas les petits bruits qu'on entend en France, appareils qui font pas peur, hein, genre... Là-bas, c'est... Nom de Dieu, quoi, les enfants? C'est quoi ce monstre? Merde, mais mis à part moi, tout le monde était serein. Les mecs sont super à l'aise dans le noir. Vraiment, ils étaient là. Bonjour Thomas. Tiens, bonne mine aujourd'hui. Comment tu me vois, enfoiré? Tu sais, pour entrer chez moi, je suis obligé de marcher derrière mon cousin comme un gamin parce que lui, il est super à l'aise dans le noir. Il était là. Bon, ça va, ça, j'ai pleuré. Viens, on va. Attention, il y a un serpent ici. Pour ça qu'après 2 semaines au bled, j'étais content de rentrer chez moi. Mais bon, même en arrivant ici, il m'est arrivé un truc de fou. Mon cousin, là, justement, il m'a suivi en France à mon insu. D'un côté, j'aurais dû m'en douter, j'avais 72 kilos d'excédent bagage, quoi, mais je voulais pas y croire. Je sais pas si dans la salle, il y en a qui ont déjà eu un blédard chez eux. Non, c'est super dur à vivre, vraiment, ils ont aucun savoir-vivre, vraiment, les mecs. Le mec à la maison, c'était du genre, Tom, j'ai pris ta place à dents là, et mais j'insiste, c'est du béton! Vas-y. J'ai aussi essayé ton caleçon là, mais la qualité c'est super, j'ai gâte, vas-y. Et même avant de se faire expulser, hein. Non, parce que je l'ai balancé, je vous le dis tout de suite. Hein. Connard de sans-papier de merde, je t'apprends à vivre. Ah, ça, c'est les sans-papiers qui hootent. Tu sais, ils sont là, j'aime pas ton humour à toi. Les mecs qui sont en règle, ils sont là, ouh, génial, bien, ça c'est. Ah, il est bon, lui. Non, mais je vous jure, ce petit voyage, mon cousin, tout ça, ça m'a fait réfléchir. Moi, je sais que ma place, elle est ici. Hein. Moi, je suis un noir de France, tu vois. Je joue au football en chaussures, pas pieds nus. Et j'emmerde Yannick Noah, voilà. Alors, je déconne, je le taquine un peu parce que je l'aime vraiment bien, dans le fond. Mais j'avoue qu'il m'a juste un peu pourri ma jeunesse. Et je sais que certaines personnes voient très bien à quoi je fais référence. Saga Africa, exactement. Laisse tomber cette chanson. Pour certains, ça dit peut-être rien, mais moi, c'était une vraie souffrance, cette chanson, quand j'étais petit. Hein. Tu sais, dès qu'elle passait dans une boum, il y avait toujours une bouffonne pour me dire « Bah vas-y, Thomas, va danser ! C'est de la musique de chez vous !» Et je viens pas de la brousse, moi, je vais te casser tes dents, tu vas voir. Sale pute.
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4: Bientôt, grâce à la science, la technologie, vous verrez que bientôt, il n'y aura plus de permis, il n'y aura plus d'alarme, il n'y aura plus d'essence d'ailleurs, parce que toutes les voitures seront électriques, hein, vous verrez. Bon, il y en a déjà des voitures électriques, hein, mais il faut encore des grandes rallonges hein, quand même. C'est pas... Hein, lui, t'imagines, dans Paris, le gars, il part de Nation. Mettons, il veut aller à Opéra, tu vois. Et puis à République, c'est pour ça qu'il a oublié quelque chose. Donc hop, il fait le tour, puis alors après, il revient, et le soir, il repart. T'imagines le paquet de fil dans Paris? Enfin, je vous dis, hein, je veux pas nous gâcher quand même notre avenir à tous, hein, je suis pas là pour ça. Bien au contraire, je me dis que, vous verrez que bientôt, en bagnole, même, on pourra faire, je suis sûr, moi, du 300, du 400 km/h, on verrait sans risque. Hein, et ben oui, parce qu'on sera guidé par des satellites, par des radars, tu vois. Ben, tu vois, par exemple, là, Paris-Béthune, en 20 minutes, là, ça sera crédible tout d'un coup. Tu pourras le dire au tribunal, j'étais pressé, puis hop, j'ai... Oui. C'est vrai, moi, je dis tout le temps à ma femme, la bagnole, c'est fait pour rouler, bordel! Ma femme a l'horreur de la vitesse, elle, hein, elle est... Mais horreur, hein, toi, elle est... Ah oui, elle est même chiante pour ça, toi, parce que... Non, je te jure, j'adore ma femme, c'est pas ça la question. Hein, mais alors, au niveau de la vitesse, alors là, tu vois, par exemple, nous, le dimanche, on est là, on se promène en bagnole avec ma femme, hein, bon, le moindre tonneau, elle gueule. Enfin, toi, elle est comme ça, elle aime pas la vitesse, ça se discute pas. Mais c'est vrai, je lui dis, la bagnole, c'est fait pour rouler. Surtout la nuit, c'est la nuit qu'on gagne du temps, tu sais, en... Ah, si, c'est une étude que j'ai fait moi, ça, c'est pas les technocrates, hein. C'est une étude que j'ai fait sur la conduite la nuit, qui est intéressante, j'ai repéré un truc, c'est que la nuit, on roule plus vite les couilles vides que les couilles pleines. Si, j'ai repéré ça au Bois de Boulogne. Ah, je te jure, hein. Écoute, au Bois de Boulogne, le gars qui a encore les couilles pleines, il se traîne, tu vois, il est là, il est méfiant, il guette, il est là, ah oui, oui, oui, il voit une voiture en warning, hop, il recule, tu vois, il est là, après, hop, il avance doucement, et mon vieux, dès qu'il a les couilles vides, tu vois, hop, le vlac, il repart, et tout, tu vois, il retrouve le chemin de la maison, tu vois, c'est à ça qu'on les reconnaît, les couilles vides des couilles pleines. Si, puis comme ça, regarde, eh ben, t'es pas tenté de t'arrêter, que tu roules un peu toutes les 5 minutes pour t'arrêter pour prendre des autostoppeurs. Hein. Dangereux autostoppeurs. Hein. Ah ben, tu sais pas qui t'emmène. Moi-même, les animaux, je m'arrête plus. Toi, moi, je vois une biche sur le bord de la route, je m'arrête pas. Ça, c'est des coups à se retrouver avec 3 cerfs sur la banquette arrière, qui étaient cachés dans le fossé, toi, qui montent au dernier moment. Après, il te braque, il te réclame une tonne de foin, t'es dans la merde après. Bon, puis qu'ils fassent pas trop chier les animaux. Parce que bon, c'est peut-être un peu embêtant pour eux, mais pour nous, l'autoroute, c'est ce qu'il y a de mieux. En plus, ils s'en sont occupés à propos des autoroutes, les technocrates. Parce que ils ont bien, c'est des gars intelligents qui ont du cœur et tout. Hein. C'est, ils ont bien, ah oui, ils ont vu, par exemple, quand on construit une autoroute, malheureusement, ça coupe en deux le territoire des animaux. Quand ils ont vu ça, les technocrates, ils ont fait ni une ni deux, ils ont dit on va faire des passages souterrains pour que les animaux puissent traverser, ou alors des petits ponts, vous avez déjà vu des petits ponts avec des arbres dessus, et c'est vrai, on le voit bien, régulièrement, tous les 400 kilomètres, hop, il y a un passage, bon ça il fait faire un détour à l'animal, dis donc, oh, il va pas gueuler hein, en plus. C'est vrai que c'est un peu embêtant pour eux, mais l'autoroute, pour nous, c'est quand même ce qu'il y a de mieux. Bon, ils nous ont encore pas mis la lumière, nous, hein, sur nos autoroutes. Même les vieilles autoroutes, hein. Chez nous, par exemple, le Paris-Lyon, la première autoroute, on l'a remboursée, tenez-vous bien, plus de 350 fois déjà. Et non, ils nous ont toujours pas mis de... Enfin, si, ils nous ont mis de la lumière, mais juste aux endroits où on dort, vous avez remarqué? C'est le seul endroit où on voudrait pas de lumière. Paf, là, ils nous en mettent. Si t'as pas de rideau, tu dors pas, toi, t'es... Par contre, dès que tu reprends la route, hop, c'est tout noir. Là, toi, c'est tout noir, non. Des fois, il y en a de la lumière. Mais c'est vraiment un flash, hein. C'est pas... T'as pas le temps de te repérer, tu vois. Tu dis, ah, il y a de la lumière. Ah, il y en a plus. Voilà.
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0: Écoute-moi ça, Albertine.
1: Bonjour Albertine, bonsoir à vous, bonne écoute. Le Parvis est une scène nationale située à Tarbes. Son directeur Marc Bellit nous compte ses mémoires dans un livre sorti en 2015, Le spectacle au cœur. Ils sont venus, les comiques, les comédiens, les chanteurs, les chorégraphes, les danseurs, les musiciens, les autres. Tous ceux pour qui il n'est de vie que par et pour la scène. Et ce soir-là, la trompette de Chet Baker. Un extrait du livre de Marc Bellit. Écoute-moi ça, Albertine. Mélancolique, la trompette de Chet Baker résonna aussi au parvis ce soir-là. Mais l'immense musicien, poursuivi par ses démons intérieurs, ravagé par ses rechutes dans l'enfer de la drogue, ne délivra que quelques phrases musicales ce soir-là, jouant assis et dos au public, comme s'il s'était déjà absenté. La musique de Chet Baker est tellement belle que le sentiment d'en avoir été privé ce soir-là ajoutait mystérieusement au charme de le voir physiquement présent et portant par son silence la musique des autres à des sommets de délicatesse incroyables. Comme si chacun s'efforçait de ne pas le déranger dans sa rêverie. Alors, de temps en temps, il portait la trompette à ses lèvres et les sons qu'il émettait venaient confirmer que l'orchestre était bien celui qu'il avait choisi pour porter la magie des morceaux qui étaient de sa composition.

dans une autre salle de spectacle, le Carnegie Hall de New York, avec Chet Baker et Jerry Mulligan. Écoute-moi ça, Albertine, te dit à la prochaine. Et Mario te dit, prenez soin de vous et écoute Peter Brook. Les spectacles n'existent que dans la mémoire de ceux qui les ont vus. Peter Brook, salve!

Salut à tous et bienvenue sur l'antenne de votre radio locale Ornithorynque. C'est l'heure de se retrouver pour Au cœur de l'album, la découverte musicale de la semaine. Et cette semaine, je vous propose de découvrir la chanteuse rappeuse française Merveille. La chanteuse d'origine congolaise de tout juste 18 ans a commencé pendant son adolescence en créant des morceaux avec son smartphone, des titres qu'elle a partagés sur ses réseaux sociaux ainsi que sur sa chaîne SoundCloud. Par la suite, elle a sorti deux EP. En mai 2026, elle a même fait partie du line-up féminin, faisant la première partie du Stade de France de Aya Nakamura. Elle vient de sortir son nouvel EP Wonder Summer, la chanteuse Merveille, et c'est la découverte que je vous propose sur l'antenne de votre radio locale Ornithorynque. Dans votre rubrique Au cœur de l'album, voici Merveille avec En bas de chez moi.

0: C'était la chanteuse Merveille à l'instant sur l'antenne de votre radio locale Ornithorynque. Un extrait de son troisième EP qui s'appelle Wonder Summer. Un EP que vous pouvez retrouver sur tous les réseaux sociaux de la chanteuse Merveille, mais également à retrouver et à télécharger sur ses chaînes YouTube et SoundCloud. C'était l'EP découverte de la semaine dans votre rubrique Au cœur de l'album sur Ornithorynque.
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0: Ça va le Comedy Club, ça va bien?
1: Ouais.
0: Alors, Telway, il a dit, je m'appelle Walidia. Dia, c'est mon vrai nom de famille, hein, comme la célèbre marque de vêtements ou comme les magasins premier prix de merde. Vous connaissez ces magasins pourris où les yaourts, ils ont un goût de viande? C'est tout pourri là-bas, tout le monde sait que t'es dans la merde quand tu vas dans ce magasin. T'sais, les clients entre eux, ils le savent, ils se comprennent, ils se regardent.
2: Un jour, on ira chez Lidl, t'inquiète pas.
0: Alors, c'est pourri ce magasin, la caissière, elle est plus riche que les clients. Ils peuvent même pas se payer un vrai vigile, t'sais, un black en costard qui te casse le bras si tu voles un paquet de chips. Là-bas, ils ont que des petits roux qui boitent, que des petits gollums qui te courent après. Rends le soupe, rends le soupe, rends le soupe. Ça vient du Sénégal. Mon père est sénégalais. C'est compliqué de lui expliquer que je voulais devenir humoriste, tu vois. Je lui ai dit, ça y est, papa, je joue au Jamel Comedy Club. Il m'a dit, Jamel Comedy, quoi? De quoi tu parlais dans ton bouche des cafards de merde, là? Et papa, arrête, c'est ma passion. Je m'en fous des passions. Tu vas faire BEP comme tout le monde, hein. Mais arrête, c'est ce que je vais faire de ma vie. Je vais frapper ton tête fort. Je vais racler ça contre le crépi, là. Ça va fermer ta gueule de cougnouf, hein. Mais papa, ça me rapporte de l'argent. Avec cet argent, je vais pouvoir quitter la maison. C'est une bonne idée, ça. En plus, c'est vrai que c'était dur de trouver ce que je voulais faire dans la vie. Parce qu'à l'école, j'étais un fouteur de bordel. Il y en a qui foutaient le bordel parmi vous. La fouine, tu foutais le bordel à l'école? Comment, mon pote? Comment tu t'appelles, mon pote?
3: Abdelkrim.
0: Ah, ok. Donc, on sait direct que t'es un criminel, ça fait plaisir. Tu faisais quoi comme connerie en cours, Abdelkrim? C'est un fou, mais dans sa tête, Abdelkrim. Ouais, moi je suis un malade, moi je suis un dingue, t'sais, je suis un fou, un jour en cours, t'sais, un jour en cours, t'sais, un jour, t'sais, je suis pas venu. Abdelkrim, t'sais que tu faisais flipper les profs, toi, c'est genre le mec qui fait flipper les profs. T'sais, ils ont peur des éléments comme lui, les profs, les jours de rentrée, ils sont pas bien, ils sont là. Allez, j'en m'imitais plus fort que ça. 5 ans d'études, c'est pas le moment de se chier dessus. Allez. Oh, puis j'appelle tous les dieux, je m'en fous.
4: Halawa. À quoi boulevard?
0: Comment ils font les juifs? Ah oui. Bon, allez, 1, 2. Viser la lune, ça ne me fait pas peur. Bonjour.

0: Putain, il y a encore Abdelkrim dans la classe. C'est un malade, le mec, des fois, il vient pas et tout, c'est un fou. Je vais faire l'appel, hein. Et là, il te sortait la phrase que t'entends à tous les jours de rentrée. Je vais peut-être un petit peu écorcher vos prénoms.
1: Rachid Belaoui. Pardon.
0: Oublie. Ouh, pique les yeux, celui-là. Mamoudou.
1: Mamoudou.
0: Les profs, ils devenaient tellement fous qu'ils essayaient d'inventer des armes, tu sais, pour nous stopper. Genre, vous vous rappelez du carnet de correspondance? Le casier judiciaire des élèves. Plus t'avais de mots dedans, plus t'étais un gangster. T'es un gangster jusqu'à ce que tu doives le faire signer par tes parents. Et plus de gangster, moi, mon père, tellement c'était un sadique. Quand j'ai amené le carnet, au lieu d'être en colère, il était heureux. Il était là, tu sais.
1: Pitié!
0: C'est la merde, hein, ouais. C'est mon fils, il a fait tout ça. Non, il va mourir, ouais. Viens. Viens, je vais pas te taper, viens. Non, tu sais, moi, j'ai pas lu ça, je sais pas lire ça, mais... J'ai senti. Ça sent la merde pour toi, hein. C'est dommage, tu aurais pu avoir une belle vie, hein. Mais pour toi, l'aventure s'arrête là. Tiens, nominé. Mais le pire, c'était la réunion parents-prof. C'est la réunion parents-prof, tu préfères que ce soit un de tes parents qui aille. Tu vois, des fois, tu préfères que ce soit ta mère, des fois, tu préfères que ce soit ta mère. Ça dépend vraiment de qui. Et moi, mon père, il est arrivé là-bas, le prof, il a dit, écoutez, il semblerait que les résultats de votre fils sont en baisse. Je crois qu'il y a quelque chose qui le stresse à la maison.
1: Et qu'est-ce que c'est ce qui le stressait dans la maison? Et qu'est-ce que c'est ce qui le stressait lui dans la maison que j'ai payé moi? C'est-à-dire, c'est lui, il jouait des Nintendo. C'est moi, j'ai payé l'électricité, mais c'est lui, il est stressé. C'est lui, moi, j'ai de Kellogg's, c'est moi, j'ai fait les courses, mais c'est lui, il est stressé, ouais. Ouais, d'accord, ouais, tu as peur de quelque chose, quoi. Tu as peur de quoi? C'est quoi qui te fait peur? Y a un problème? Hein? Y a un problème? T'as un problème?
0: Y a pas de problème. Il était fou, mais le truc, c'est que tous mes potes savaient que mon père était fou. Et du coup, dès que j'avais un truc à faire signer ou que j'étais convoqué, ils m'attendaient tous en bas de chez moi, ils faisaient des chorés pour m'énerver. Ils étaient là, tu vas souffrir, mais avant de crever, donne-moi ta PlayStation. En cours, t'as voulu foutre la merde, maintenant ton père, il veut t'envoyer au bled. Tu vas souffrir avec moi, tu vas
2: souffrir.
0: Tu vas
2: souffrir.
0: Tu vas souffrir. Merci le Comedy Club, merci beaucoup.
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4: Bonjour à toutes, bonjour à tous. Le procès en appel de Cédric Jubilard pourra-t-il se tenir en septembre prochain à Toulouse? Impossible pour ses avocats suite aux aveux de leurs clients. Le peintre plaquiste de 38 ans a reconnu non pas le meurtre, précise son avocat, mais être à l'origine de la mort de sa femme en décembre 2020 à leur domicile de Cagnac-les-Mines. Il a évoqué une énième dispute conjugale en première instance en octobre dernier. Cédric Jubilard avait été reconnu coupable et condamné à 30 ans de prison. Dans l'actu également, l'Union européenne va envoyer 4 avions bombardiers d'eau en France pour combattre les incendies. Ils se multiplient dans le sud ces derniers jours. Le ministre de l'Intérieur, Laurent Nunez, est attendu dans les Pyrénées-Orientales où un feu n'est toujours pas fixé. Et puis dans l'Hérault, un homme est en garde à vue depuis hier soir, soupçonné d'être à l'origine de 9 départs de feu. Aujourd'hui, l'alerte aux incendies reste maximale autour de la Méditerranée. 7 départements sont en vigilance rouge. Et à cela s'ajoutent les températures en hausse. 16 départements sont en vigilance orange canicule sur la façade ouest du pays et dans le sud-est. Météo France prévoit une extension de l'alerte alors que les fortes chaleurs vont gagner du terrain vers le nord. À l'étranger, le Hamas annonce la dissolution de ses instances dirigeantes dans la bande de Gaza avec la démission des membres du comité gouvernemental d'urgence dans l'enclave palestinienne. Un tournant politique qui pourrait permettre la gestion du territoire par un comité technique. Il doit garantir une représentation palestinienne dans les institutions de Gaza. Et puis au mondial de foot, une décision inédite, incompréhensible et injustifiable. La réaction indignée de l'UEFA après ce carton rouge annulé par la FIFA pour Falorin Balogun. Pour l'instance du foot européen, une ligne rouge a été franchie. L'attaquant américain peut donc participer au 8e de finale des États-Unis contre la Belgique prévue à 2h du matin. À suivre avant cela dès 21h, Espagne-Portugal. Et en cas de défaite portugaise, ce serait le dernier match de Cristiano Ronaldo dans une Coupe du Monde. Et c'est la fin de ce flash. Bon après-midi.

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1: Cluedo, au musée au train, à Semur-en-Vallon. Rendez-vous les 10 et 11 juillet à 20h pour une édition spéciale année 1930. Meurtre dans le train du soir. C'est la 7e saison. Réservation conseillée sur le site muséeautrain.fr ou par mail à muséeautrain@gmail.com.
0: La MJC de Bouloir propose un cours de Zumba gratuit le mardi 7 juillet à partir de 20h dans le parc du château de Bouloir.
1: Le samedi 11 juillet, rendez-vous à Montfort-le-Génois à partir de 9h pour un rassemblement de véhicules anciens, de collection, prestige et sportive. Rendez-vous à l'espace Romain avec un concert gratuit à 21h de Baker Wood. Rétro camping du vendredi 10 au dimanche 12 juillet. Cinéma plein air le 10 juillet à 22h30. Pour tout renseignement, 06 22 97 35 41.
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7: C'est bien réfléchi, il faut vous amputer la jambe.
8: Enfin docteur, vous n'y pensez pas, je suis coureur à pied.
7: On dirait pas, hein. Ah ben, vous m'aiderez une planche à roulettes.
8: C'est interdit par le règlement.
7: Ah ben, je sais pas, moi, changer de métier, travailler avec vos mains, soyez horloger ou vitrier.
8: Vitrier?
7: Oui, vitrier.
8: Si la planche dérape pendant que je mets un carreau, le travail est mal fait, le client est mécontent.
7: Mais faut les caler, vos roulettes. Vous mettez un journal en boule sous la planche pour pas qu'elle bouge.
8: Un journal? Quel journal?
7: Ben, un journal, c'est pour rouler en boule. Mais pas de papier glacé, hein. Sinon, la planche, fut.
8: Un François?
7: Voilà. Un journal qui se lit vite. Comme ça, vous le mettez tout de suite en boule.
8: Bon, alors, pour résumer, je me fais amputer, je mets ma planche, je roule le journal en boule dessous, et après, je mets mon carreau.
7: Oui, alors ça, c'est au cas où vous avez choisi vitrier. Maintenant, vous pouvez très bien prendre un autre métier.
8: Sans rouler en boule?
7: Bah oui.
8: Quoi, par exemple?
7: Bah, je sais pas, moi, coiffeur, par exemple. Un coiffeur, il se sert pas de ses pieds.
8: C'est vrai.
7: Enfin, sauf un manchot.
8: Oui.
7: Et encore, il coiffera avec ses dents, celui-ci.
8: Il y a un métier qui m'aurait plu, c'est de tenir un bar. C'est mon derrière le comptoir, on me verra plus.
7: Mais faut pas vous mettre derrière le comptoir, faut vous mettre dessus. La bouche ouverte, remplie de cacahuètes. C'est rudement apprécié au moment de l'apéritif.
8: Et les pièces de 20 centimes, où c'est qu'ils les mettent?
7: Ah.
8: Oh, c'est embêtant, hein, une amputation. Ça me limite dans le choix des métiers. Quand j'étais jeune, je voulais être plongeur chez Cousteau, mais là...
7: Les palmes, où est-ce que vous les mettrez, hein?
8: Aux mains?
7: Ah ben, faites de la marionnette à ce moment-là au théâtre du Luxembourg, chez Guignol. L'expression du geste, les ombres chinoises, les castagnettes et le toutim, tout ce qui vient de là-bas.
8: Enfin, docteur, cette amputation, on peut pas l'éviter.
7: Ben si, on peut l'éviter, seulement si vous voulez pas vous soigner, moi j'y peux rien.
8: Non, non, mais docteur, vous faites votre métier, hein? Moi, je veux pas non plus.
7: Ben, il me semble, oui.
8: Mais bon... Je pensais qu'avec une pommade...
7: Ah, une pommade, une pommade, une pommade!
8: Comme il s'agit d'un corps aux pieds...
7: Évidemment, je peux vous mettre une pommade. Enfin, ça va vous soulager pendant 40 ou 45 ans. Et puis dans 50 ans, vous revenez me voir.
8: Ouais, alors c'est sûr, si c'est pour revenir tous les 50 ans...
7: Ah non.
8: Surtout que j'aime pas bien ça, la pommade, ça fait le pied gras. Ça traverse la chaussette et le skate du cuir est abîmé.
7: Maintenant, il y a aussi la solution de changer de chaussure. Seulement 20 ans d'études pour en arriver là, ça frise le gâchis.
8: D'autant que celles-ci sont trop petites. Seulement, il n'y avait pas ma pointure dans la couleur que ma femme voulait. Alors ça m'a enserré le pied pendant des années.
7: Oh, mais je sais, je connais votre dossier. Seulement, je vois deux objections au changement de chaussure. D'abord, des frais considérables alors que celles-là peuvent encore tenir. Et puis, vous êtes habitué à celles-là. Alors, psychologiquement, je ne suis pas persuadé que vous puissiez supporter le changement.
8: Oui, mais enfin, une amputation.
7: Ben, mon vieux, une amputation à l'heure actuelle, mais avec les moyens modernes, mais c'est rien du tout. Bah, enfin, bah, on vous met là, sur le billot, avec un verre de vin. Un Beaujolais ou un Mâcon?
8: Un Mâcon.
7: Un Mâcon?
8: Ouais.
7: Deux Mâcons, Francis.
8: Pour moi aussi.
7: Ah ben oui, ben c'est pour vous. Oh là là là là. Ah, la peur de manquer chez celui-ci. Bon, un coup de tranchoir et puis c'est marre. Il n'y a aucun risque du moment que les outils sont bien lavés. D'ailleurs, moi-même, je tiens beaucoup à l'hygiène. Je recous avec des moufles en laine que je fais bouillir. Le fil, c'est celui du boucher pour les rôtis le dimanche. Et en cas de pépin, il y a le curé qui est pas loin.
8: C'est sûr, j'ai des garanties.
7: Allons, allons.
8: C'est d'accord, docteur, et pour le règlement?
7: On s'arrangera après. Et puis, vous viendrez me faire mes carreaux, hein?
8: Merci, docteur. Mais oh, j'ai pas dit que j'avais choisi vitrier.
7: Non.
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6: C'est un pipe qui fait pipe.
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8: C'est un micro, un monsieur qui chante et fait un bruit et aussi il tape.
9: Un radio.
10: Un robot pour sauver la bagarre, pour le gagou, pour faire ça, poum poum.
11: Il avait pris des instruments et puis avec ces instruments-là, puisque il y avait trop d'instruments, et ben il a appelé ses camarades et ensuite ils ont fait ce bruit-là avec les instruments parce que ils avaient pas de larmes et puis ils faisaient ce bruit-là.
12: C'est un monsieur qui fait toc toc, qui voit pas la maman et après le monsieur il dit et après la maman elle sonne sur la porte, après elle arrive voir le prince charmant.
13: Ils ont fait ça pour une blague.
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Il était une fois Zazie, les moutons, de l'album Zen en 1995.

1995, à l'instar d'Alain Souchon avec la chanson « L'amour à la machine », présente sur l'album « C'est déjà ça » publié en 93, Zazie propose, via des similitudes de langage et la magie des mots, M-O-T-S, de nettoyer les mots, M-A-U-X, qui flétrissent les sentiments, les rapports humains, tout comme nous faisons le ménage dans nos vies et nos maisons, avec la chanson « Home, sweet home », qui joue sur l'expression anglaise « home, sweet home », qui désigne notre doux foyer, notre cocon protecteur, à préserver par un entretien soigné et régulier, chanson présente sur Zen, son deuxième album publié en 95. Ainsi, Alain Souchon chante « Passez notre amour à la machine, faites-le bouillir pour voir si les couleurs d'origine peuvent revenir. Est-ce qu'on peut ravoir à l'eau de Javel des sentiments, la blancheur qu'on croyait éternelle avant ?» Zazie utilise une même rhétorique lors de la chanson « Home, sweet home » avec un constat similaire. « Mon homme, sweet home, il faudrait faire l'amour et la poussière, le ménage en grand. » Mon homme, sweet homme, l'endroit, l'envers, je suis bonne à tout faire, sage comme un mouton blanc. Et en parlant de moutons, il est à noter qu'en 96, l'album Zen de Zazie connaît une réédition avec l'ajout de la version remixée du titre Home, sweet home, celui-ci étant lui-même suivi en plage mystère d'un titre bonus en morceau caché. Le titre officiel de ce morceau est Les moutons, mais certains le dénomment Sans chemise, sans pantalon, en référence à une ligne du texte et sa prononciation rythmée, titre de la chanson de Gérard Lavigny en 68, popularisée par Rick Azaray en 75. Pour détailler la création de cette chanson mystère, cela se passe par hasard lors d'une session d'enregistrement pour l'album Zen

La fin du CD passe à l'as parce que je m'endors. Je me suis dit que si tout le monde a le même rapport à la musique, ce sera un bonus pour ceux qui l'écoutent jusqu'au bout, et en même temps, ce sera une façon de leur souhaiter bonne nuit. Je me suis arrêté à 117 parce que l'ingénieur du son s'est endormi sur la console. Car oui, le texte est tout simplement le décompte des moutons qui sautent la barrière. Méthode jugée efficace pour calmer les esprits tourmentés et permettre par la zénitude retrouvée de trouver les bras de Morphée et plonger dans un sommeil réparateur et bienfaiteur. Mais si vous écoutez bien, vous percevrez toute la malice de la situation par quelques petites erreurs de compte ou par quelques petits ajouts joyeux, dont la référence donc à « sans chemise, sans pantalon ». Tout cela en 10 minutes de temps au rythme de gazouillis et bruissements, après un long blanc en plage mystère après le remix de « Home Sweet Home » sur la 2e édition du CD Zen en 96. Une bonne nuit en perspective, un joli clin d'œil de la demoiselle. Mais un conseil, évitez de l'écouter au volant ou si vous êtes au travail. Perte de moyens assurée. Et quitte à compter les moutons, évacuons ceux qui traînent derrière les portes et sous les lits. La chanson est symboliquement liée au texte de Home Sweet Home. Dépoussiérons les relations de couple, les relations familiales, amicales, humaines. Remettons l'amour en avant, à l'honneur, le sentiment le plus fort qui permet d'affronter tous les affres de la vie et ne pas être tondu comme des moutons par des dirigeants et services administratifs pesants, voire étouffants. 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
2: Bonsoir à toutes et tous. 61 départements placés demain en vigilance orange canicule. C'est 45 de plus qu'aujourd'hui. L'alerte de Météo France gagne du terrain du sud de la Bretagne jusqu'aux Alpes en passant par la région parisienne. L'épisode s'intensifie avec pour ce mardi des maximales entre 35 et 38 degrés sur la plupart des régions et des pointes à plus de 40 sur le sud-ouest. Et c'est dans ce contexte que les députés viennent de rejeter la motion de censure. 132 ont voté pour. Elle avait été déposée par les écologistes qui dénonçait l'impréparation du gouvernement face aux épisodes de canicule. Le Premier ministre a défendu son action à la tribune de l'Assemblée nationale. Sébastien Lecornu confirme notamment que 10 000 climatiseurs sont livrés dès cette semaine dans les hôpitaux. Il promet aussi de rendre public le bilan humain de ces canicules. À la une également, une enquête bâclée, des regrets profonds et sincères et tous les détails réservés à la justice. Les avocats de Cédric Jubilard ont pris la parole en début d'après-midi après les aveux de leurs clients. Après des années à nier les faits, il reconnaît finalement son implication dans le meurtre de sa femme Delphine en 2020 à Cagnac-les-Mines dans le Tarn. Cédric Jubilard a aussi donné des premiers éléments sur le lieu où il avait caché le corps de son épouse ce soir-là. Il promet enfin de collaborer avec la justice. Le domicile de Jérôme Barella perquisitionné dans le Gers aujourd'hui. Le principal suspect de meurtre de Liana a été extrait de sa cellule ce matin à la prison de Mont-de-Marsan pour assister à cette opération de l'enquête. Tout le secteur a été bouclé. Le ministre de l'Intérieur est dans les Pyrénées-Orientales. Laurent Nunez vient saluer le travail des pompiers qui luttent toujours contre cet incendie majeur. Il a parcouru depuis samedi soir plus de 4700 hectares. On compte aussi 16 blessés légers, dont 4 pompiers. Un feu de végétation qui impacte les habitations, mais également le Tour de France. Alors que l'étape du jour va arriver aux Angles, station des Pyrénées-Orientales, le public n'a pas été autorisé sur le parcours. Voilà pour l'info. Bonne fin d'après-midi.
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7: Moi je suis sûr que vous avez dans la tête des clichés par rapport aux artistes en tournée. Je suis sûr que vous pensez que les artistes, tous les soirs, on est Pompero. Tu peux pas être Pompero tous les soirs, non. Moi le soir, après les spectacles, je rentre dans mon hôtel et je suis tout seul dans ma chambre d'hôtel. Je sais, c'est dur. Il m'est même arrivé des fois que ce soit le soir de mon anniversaire. C'est dur. Tu sais ce que je regarde la nuit, moi? Comme la plupart de tout le monde. Chasse. Vous aussi? C'est pas un phénomène incroyable, ce truc, chasse et pêche? Histoire naturelle, chasse et pêche, tradition. L'émission que tu la regardes jusqu'au bout, tu lâches pas l'affaire, tu sais pas pourquoi. T'as vu comment tu bloques devant ce truc? Je sais pas comment ça se passe. Il y a 2 mecs avec des bottes vertes en caoutchouc, ils cherchent un canard et toi tu cherches avec eux, t'es là. À un moment donné, il y a un gros plan sur un chasseur, il est là, il te parle carrément. Toi tu dis qu'est-ce qu'il va me dire? Il est là. On va essayer de. On va attraper les perdreaux. Et il est 4h30 du matin, le mec il fait des bruits d'animaux et tout dans ta télé. Et toi tu dis, ah il le fait bien, on dirait vraiment. Je sais pas quel animal, mais on dirait vraiment. Alors moi je zappe, j'arrête pas de zapper. Je vais sur France 2 la nuit, ils font des rediffusions d'un jeu auquel j'avais rien compris avant. Pyramide. Pyramide, sérieux, c'est pas un jeu de fou ça. Pyramide, le mec il est là, il dit ne papillon. L'autre il réfléchit, il fait barbecue, ouais, bravo. C'est une secte. C'est pas possible. Si vous restez un peu plus tard sur France 2, vous pouvez tomber sur des émissions littéraires qui peuvent vous endormir un petit peu, où les invités de ces émissions, entre chaque phrase, ponctuent de ce fameux... Il est vrai qu'à ce moment-là, dans une France totalement réhabilitée, on assiste à la rédemption totalement graciée, impartiale, totalement merovingienne. T'es là, tu regardes et ils font des blagues d'intello que eux, ils peuvent rigoler. Hein. Le mec, il est là, il fait des vannes à lui, genre. C'est un peu comme en 1505, le médaillon d'Isis Novlak.
3: Va rire à cette blague, toi qui as lu que un oui-oui. Et le seul oui-oui que t'as lu, c'était oui-oui, il veut pas aller à l'école. Moi, j'arrive pas à lire de toutes les manières. J'arrive pas à lire des bouquins. Des fois, je lis, je vois. Jean-Baptiste, là, regardez, j'ai dit d'où il sort Jean-Baptiste. Il n'y avait pas Jean-Baptiste au début. Des fois, je lis aussi, je ferme, je dis, moi aussi, j'ai des problèmes, laisse-moi tranquille. Heureusement qu'il y a Canal Plus la nuit. Hein? On est d'accord. Hein?
7: Canal Plus, c'est pas ce que vous pensez. Hein? Canal Plus, non, moi, claque et.
3: Et toi, t'as pas l'abonnement, mais tes yeux, ils ont développé une technique. Et il y a Arte aussi, Arte.
7: Avec leur jingle, même leur jingle, ils sont culturels. Même les images, c'est Arte. Tchoum, ding, ding. Ah. Ça fait 4 heures que t'arrives pas à dormir, ils te disent Arte, c'est la nuit. Je sais, oh, je galère depuis tout à l'heure. Toi.
3: Et Arte, des fois, à 5 heures du matin, ils te mettent des programmes culturels. Si tu sais pas que ça s'appelle de la danse contemporaine, tu peux te dire, qu'est-ce qu'ils ont, les pauvres? Il faut envoyer de l'argent? Où est-ce qu'on peut le faire? Qu'est-ce qui se passe? Heureusement qu'il y a M6 pour nous mettre les clips du Flex. T'as vu les clips du Flex? Ils sont forts, les mecs. Vraiment, ça relate la réalité des jeunes en France. Un mec en train de boire un cocktail dans une piscine. 24 mannequins qui fait « Toi, t'es super héros ».
7: Moi, quand je vais à la piscine avec le maillot parachute, y a pas une nana qui me dit eh oh, eh oh.
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4: Et alors, il y a évidemment tout le débat autour des menus de cantine, et il y a une communauté qui est très agressive pour ça en ce moment, c'est les véganes. Où est-ce que c'est les véganes? C'est les gens qui ne consomment rien, qui n'utilisent rien, qui provient de l'animal. Nous, on a une nourrice végane à un moment pour mon fils, elle usait que des fruits et des légumes écrasés. Un jour, je dis, c'est sympa, mais faudrait des yaourts aussi. Elle me fait, ah non, moi, rien qui provient de la vache. Je dis, vous peut-être, mais mon fils, si. Elle me fait, bah, votre femme a qu'à faire des yaourts avec son lait. Je fais, oui, et puis moi, je fais des petits suisses. Les véganes, c'est-à-dire le concept des véganes, c'est tous les êtres vivants se valent. En gros, un végane, il est au bord d'une rivière, il y a un castor et un petit garçon en train de se noyer, il hésite, il est là. Ne me dis pas un homme égal à une huître, mais même l'huître, elle s'en fout d'être bouffée. Tu crois que t'as des huîtres au réveillon qui font semblant d'être mortes pour pas être mangées? Surtout quand ils te mettent le citron dans la gueule, tu ne te rétractes pas. Eh ben tu souffles, tu.
5: Je sais pas si je vais y arriver.
4: Arrête de chialer, on dirait une moule. Alors après, évidemment que t'as de la maltraitance sur certains animaux. On a encore vu récemment les élevages de lapins en batterie. C'est une honte, mais une fois de plus, comparons ce qui est comparable. T'as une végane qui dit à la télé, oui, les élevages de lapins en batterie, c'est pire que des camps de concentration. Moi, mon fils, je vais jamais offert un juif en plus. Il y a eu une végane l'été dernier, une corrida l'été dernier en Espagne. T'as une végane, elle a sauté dans l'arène avec une pancarte, halte à la boucherie. Le taureau l'a chargé, donc. Et un des grands combats des véganes, c'est le foie gras. Moi, j'adore ça, je sais que c'est pas bien. J'étais encore en train de me faire mon petit toast au réveillon dernier. J'ai une végane dans la famille, elle arrive, elle me fait, ça va, je te dérange pas? Je dis quoi? Ça te dérange pas de manger du foie gras alors que les oies sont gavées toute la journée? Oh, je dis, moi, j'ai l'habitude, je vais sur YouPorn tous les soirs. Non mais c'est bon le foie gras, on est d'accord, tu sais que le petit vin blanc, le petit eau, c'est bon cette merde, putain. Tu sais ce qu'il faudrait faire? Faudrait faire goûter le foie gras aux oies. Je suis sûr qu'elle dirait Vous avez vu, en Suisse, les véganes ont obtenu que les restaurateurs n'ont plus le droit de jeter les homards directement vivants dans l'eau bouillante. Faut les mettre petit à petit, faut leur mouiller la nuque. Moi un jour j'étais invité à un barbecue vegan. Au départ, je suis pas au courant que c'est vegan. Je commence à avoir des doutes au moment où le mec me dit Fabrice, tes courgettes bien cuites ou saignantes? Il y a pas de viande dans votre barbecue? Ici, si veux, j'ai un délicieux saucisson de fenouil. Je dis, vas-y, laisse tomber. Je prends un jus de carotte, je vais m'asseoir sur un canapé en cuir. Il y a l'autre, elle revient, elle me fait ça va, je te dérange pas? Je dis, quoi encore? Ça te dérange pas d'être assis sur une vache morte? Oh, je dis, moi, tant que je suis pas assis sur la corne, tu sais. Au bout d'un moment, je commence à avoir vraiment la dalle. Je vais chez l'épicier du coin, je ramène des œufs et en douche, je me fais des œufs au plat. T'as la végane, elle revient, elle me fait ça va, je te dérange pas? Je lui dis quoi encore? Ça te dérange pas de manger des fœtus? Je dis, c'est pas des fœtus, c'est des œufs. Elle me dit, c'est pareil. Je dis, non, c'est pas pareil. Je pense pas qu'un médecin, quand il fait un avortement, il attend avec son jus d'orange et ses mouillettes. Elle me dit, mais tu ne comprends rien, Fabrice. C'est prouvé scientifiquement. Nous ne sommes pas des chasseurs, nous sommes des cueilleurs. Je lui dis, comment ça, nous sommes des cueilleurs? Tu crois vraiment qu'à la préhistoire, t'as le papa qui rentrait de la chasse le soir, avec maman qui attendait devant la grotte? Alors, qu'est-ce que tu ramènes à dîner ce soir, chérie? Oh, regarde, j'ai cueilli 3 framboises. Mais on veut du mammouth, connard! Mais j'ai des violettes aussi. Mais dégage, espèce de fiotte! Avec ton sac en tissu en bandoulière! Et puis t'as du prosélytisme maintenant. Va juste acheter un paquet de pâtes au supermarché. Tu rentres là-dedans, t'as un grand rayon pâtes vegan, un grand rayon pâtes sans gluten. Il reste un tout petit rayon pour les gens qui mangent encore des pâtes normales. C'est devenu le rayon de la honte. C'est le rayon du sex shop nain obèse et zoophile. C'est pas des blagues, ils viennent d'ouvrir à Paris le premier restaurant vegan naturiste. C'est-à-dire ils te disent, ah nous la viande on peut pas, mais manger au milieu de tas de graisse qui se balade, ça les dérange pas. Avec Nadine, 72 ans, qui doit être là. Ah bah ils m'ont mis de la viande dans mon assiette. Ah bah non, c'est mon sein. Mais t'imagines la vie du serveur. Madame, vous avez fait tomber votre serviette. Bah non, non, pas celle-là. Ah oui, pardon. Oh. T'as déjà été dans une boutique végane? Il manque de tout là-dedans. De fer, de protéines, de nutriments. La caissière, elle est comme ça.
0: Patrick à la caisse.
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2: Bonsoir à tous. Il a nié pendant des années avant finalement d'avouer. On revient d'abord sur les révélations de Cédric Jubilard, responsable, dit-il, de la mort de sa femme. Ses avocats ont pris la parole cet après-midi. Des milliers d'évacuations et une très vive émotion. On prendra la direction des Pyrénées-Orientales, toujours sous la menace des flammes. Et puis l'un des chocs des huitièmes de finale ce soir, Espagne-Portugal. Et peut-être la der de Cristiano Ronaldo en Coupe du Monde. On entendra l'icône portugaise à la fin de cette édition.
3: Faut que je vous dise la vérité, c'est moi. C'est moi qui suis à l'origine de la disparition de ma femme.
2: Voilà le dénouement d'une des plus grandes affaires criminelles de ces dernières années en France. Cédric Jubilard qui passe aux aveux auprès de son avocat. Jusqu'ici inflexible, l'homme de 38 ans reconnaît finalement sa responsabilité dans la mort de sa femme Delphine. Des aveux livrés donc à ses avocats qui ont fait le point en début d'après-midi. Et maître Pierre Debuisson a apporté de premiers éléments sur cette soirée de décembre 2020, après selon lui une énième dispute conjugale qui a mal tourné.
3: Quand il a repris ses esprits et qu'il a réalisé son geste, quand il a réalisé ce qu'il avait fait, il a tout de suite pensé à ses enfants. Il n'a pas voulu leur infliger ce regard terrible, cette vision de ce corps inanimé de leur mère. Et donc il s'est dit, il ne faut pas qu'ils ne voient ça, donc je dois déplacer le corps. Il a pensé aussi, parce qu'il s'agit d'un être humain, mes enfants m'en voudront, ils ne me le pardonneront pas. Et donc très rapidement, pour ne pas dire immédiatement, il a pris la décision de déplacer le corps de Delphine avec le véhicule. Et il a déplacé ce corps dans un endroit pour lequel il nous a donné quelques précisions, mais pas beaucoup de détails.
2: Et ses avocats assurent que tout sera fait pour que le corps de Delphine soit retrouvé. Ils estiment aussi impossible la tenue de son procès en appel en septembre prochain. Dans l'actu également, la motion de censure rejetée à l'Assemblée, déposée par les écologistes pour dénoncer l'impréparation face à la canicule. Elle n'a eu que 132 votes pour, il en fallait 289 pour faire chuter le gouvernement. La canicule qui gagne du terrain vers le nord, 61 départements seront demain en vigilance orange, du Finistère jusqu'aux Alpes en passant par la région parisienne. Et ces fortes chaleurs aggravent le risque d'incendie dans les Pyrénées-Orientales. Plus de 4700 hectares ravagés depuis samedi soir et le feu n'est toujours pas maîtrisé. 800 pompiers mobilisés dans le secteur autour d'Ille-sur-Tête et après 10 000 personnes hier, de nouvelles évacuations aujourd'hui sur la commune de Rodez. Sur place, les habitants sont sous le choc, tout est brûlé et la reconstruction va prendre du temps selon le maire de Rodez, Marc Bianchini.
4: Les premières actions, il va falloir s'occuper des personnes qui sont choquées, il va falloir s'occuper des personnes qui ont perdu tout, hein, toute leur maison, tous leurs biens, leurs habits, tout ce qu'ils avaient chez eux, leurs véhicules, il va falloir s'occuper d'eux et puis il va falloir rouvrir les pistes, les chemins qui sont jonchés d'arbres qui se sont couchés dessus. Il va falloir refaire et retravailler pour les réseaux d'électricité de téléphone. Il y a certains endroits, les poteaux en bois sont brûlés et puis il va falloir essayer d'oublier cette catastrophe, hein, parce que bon, c'est des moments intenses qui marquent les gens, quoi. Voilà.
2: Et cet incendie dans les Pyrénées-Orientales a impacté l'étape du jour du Tour de France qui arrivait justement dans ce département. Pas de public ou presque pour les 44 derniers kilomètres côté français. Et c'est Tadej Pogacar qui vient de remporter la victoire aux Angles. Le Slovène s'empare du maillot jaune. Le Français Paul Sexas a terminé quatrième. La quatrième étape demain partira de Carcassonne direction Foix en arrière. On en vient au foot et c'est peut-être l'un des plus gros chocs depuis le début du mondial. Le Portugal affronte ce soir l'Espagne en huitième de finale. Un énorme duel entre deux candidats au titre final, mais aussi une affiche entre Lamine Yamal, star de la nouvelle génération, et l'idole Cristiano Ronaldo qui joue peut-être son dernier match en Coupe du Monde. Critiqué pour sa place dans la sélection, malgré des prestations plus moyennes à 41 ans, le Portugais lui reste motivé et déterminé.
5: Je fais toujours de mon mieux, quoi qu'il arrive. Je veux aider ma sélection à atteindre ses objectifs. Que je joue ou non, j'aurai toujours un rôle important dans cette équipe. J'arrêterai quand je le déciderai. Ça n'est pas la peine de me le demander. C'est ma dernière Coupe du Monde. Je ne veux pas que l'on se concentre là-dessus. Ce n'est pas le plus important. Le plus important, c'est de bien jouer et avoir confiance en notre capacité à aller plus loin.
2: Portugal-Espagne, le coup d'envoi à 21h à Dallas. Et le vainqueur pourrait retrouver l'équipe de France en demi-finale en cas de victoire d'abord des Bleus face au Maroc jeudi soir. Dans ces huitièmes de finale, on suivra aussi dans la nuit États-Unis-Belgique à 2h du matin. Un match en pleine polémique après la décision de la FIFA d'annuler le carton rouge de l'attaquant américain Fallorin Balogun. Incompréhensible et injustifiable pour l'UEFA pour qui une ligne rouge a été franchie. Ils estiment que la crédibilité de la compétition est désormais entachée. Et c'est la fin de cette édition. Très bonne fin de journée.

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2: Amis, amis, bonjour. Votre dose de rock du jour sur Ornithorynque, c'est Electric, un titre de Alice Cooper, paru sur l'album Billion Dollar Baby.

Elected de Alice Cooper. C'était votre dose de rock pour aujourd'hui. 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
1: Aujourd'hui, 6 juillet, revenons sur un épisode d'une Coupe du Monde de football passée. C'était il y a un peu plus de 60 ans, au début du mois de juin 1962, avec la fameuse bataille de Santiago. Après l'Uruguay en 1930, le Brésil en 1950, le Chili est le troisième pays sud-américain à accueillir la Coupe du Monde en 1962. Sur ces terres, la sélection de Fernando Riera veut montrer un beau visage de son football. Mais ce 2 juin 62, à l'Estadio Nacional de Santiago, on ne retiendra sans doute pas la meilleure image de football, et pour cause. Les locaux reçoivent l'Italie en match de poule, décisif pour la qualification de chacune des deux équipes pour le tour suivant. Mais la tension est palpable à l'entame de cette rencontre. Le coup de sifflet initial à peine donné, les joueurs italiens imposent un jeu brutal, allié d'une défense imperméable, le vrai Catenaccio par excellence. Cependant, à trop y mettre du cœur à l'ouvrage, les transalpins allument littéralement les Chiliens de tac, sortant plus d'un combat de karaté que de football. Tel que l'effectif de l'Italie va vite en faire les frais. L'arbitre anglais Monsieur Ken Aston va vite tempérer et renvoyer au vestiaire à la 8e minute le milieu de terrain Giorgio Ferrini, mais celui-ci provoque un scandale en refusant la sortie du terrain avant l'arrivée de la police. Le jeu reprend à peine que les mauvais gestes se répètent, des coups de poing, des coups de pied à la gorge et autres indignations se produisent sur l'aire de jeu. Un autre Italien est exclu, Mario David, juste avant la mi-temps. L'animosité ne recule pas pour autant. Bien au contraire, la pression du jeu des doubles champions du monde qui fait taire les mouvements de la balle agace les Chiliens, pourtant en large supériorité numérique. Il ne faudra attendre que le dernier quart d'heure pour voir les filets trembler, et ce sera grâce à deux attaquants de la Roja, Jaime Ramirez et Jorge Toro, que le Chili s'imposera finalement 2-0. 50 000 spectateurs dans le stade ce jour-là, qui pensaient assister à un match de football, verront plutôt une partie de boxe à 22, une rencontre décrite comme telle qu'elle est désormais connue sous le nom de la bataille de Santiago. Demain, on parlera de Tour de France et de champions en particulier, grâce à notre Polo La Science Nationale, Jean-Paul Olivier. Et ce sera pour d'autres histoires d'un jour avec Mémoire Sport.
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Salut à tous et bienvenue sur l'antenne de votre radio locale Ornithorynque. C'est l'heure de se retrouver pour Au cœur de l'album, la découverte musicale de la semaine. Et cette semaine, je vous propose de découvrir la chanteuse rappeuse française Merveille. La chanteuse d'origine congolaise de tout juste 18 ans a commencé pendant son adolescence en créant des morceaux avec son smartphone, des titres qu'elle a partagés sur ses réseaux sociaux ainsi que sur sa chaîne SoundCloud. Par la suite, elle a sorti deux EP. En mai 2026, elle a même fait partie du line-up féminin, faisant la première partie du Stade de France de Aya Nakamura. Elle vient de sortir son nouvel EP Wonder Summer, la chanteuse Merveille, et c'est la découverte que je vous propose sur l'antenne de votre radio locale Ornithorynque. Dans votre rubrique Au cœur de l'album, voici Merveille avec En bas de chez moi.

C'était la chanteuse Merveille à l'instant sur l'antenne de votre radio locale Ornithorynque. Un extrait de son troisième EP qui s'appelle Wonder Summer. Un EP que vous pouvez retrouver sur tous les réseaux sociaux de la chanteuse Merveille, mais également à retrouver et à télécharger sur ses chaînes YouTube et SoundCloud. C'était l'EP découverte de la semaine dans votre rubrique Au cœur de l'album sur Ornithorynque.

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1: Bonjour. Aujourd'hui, nos pas nous mènent en forêt de Bercé. Forêt domaniale s'étendant au sud de la Sarthe sur le plateau calaisien qui domine la vallée du Loir, entre les villes de Tours et du Mans, héritage de l'ancienne forêt gauloise des Carnutes. Le sous-sol de craie recouvert de limons est particulièrement favorable à la chênaie. Les chênes sessiles couvrent 2/3 de la surface. Excepté à l'ouest, où les sols plus pauvres, sablonneux, sont occupés par des landes et des pins. Plusieurs vallées, parcourues par des ruisseaux qui s'assèchent parfois en été, entaillent le plateau alors que de nombreuses mares ponctuent la forêt. Pour le plaisir de visiter, cathédrale de verdure, la forêt est un trait d'union idéal entre le patrimoine historique de Château du Loir et les jardins du château du Grand Lucé. La source de l'Hermitière, fontaine ou vallon de l'Hermitière, est l'un des 4 sites emblématiques de la forêt dès le 19e siècle, lieu festif qui attirait les gens des environs pour un pique-nique dominical, un moment convivial, lieu romantique et mythique du 20e siècle où de nombreux couples se sont formés lors des bals populaires. Déjeuner exquis, endroit ravissant, avait écrit la reine-mère d'Angleterre dans le livre d'or en 1984. La forêt abrite sur 8 hectares des arbres datant du 17e siècle. En mars 2021, 8 chênes de la forêt sont choisis pour la reconstruction de la charpente de la cathédrale Notre-Dame de Paris, incendiée en 2019. Ils ont environ 230 ans. Visite également à Carnuta, dans le village de Jupille, maison de l'homme et de la forêt, musée consacré à la forêt de Bercé et aux relations entre l'homme et la forêt. Elle propose des expositions, des animations interactives et des sorties pour découvrir le monde forestier. Fin de cette balade en forêt de Bercé. Mais nous nous retrouvons très vite pour une nouvelle déambulation sartoise. À bientôt, et sartoisement vôtre.
2: Salut tout le monde, on se retrouve pour un nouvel épisode des Tubes en tête sur l'antenne de votre radio. Et aujourd'hui, je vous propose de vous intéresser à l'année 2011. Cette année-là, les numéros 1, c'était eux.

LMFAO avec le titre Party Rock Anthem numéro 1 de l'année 2011. Le titre Party Rock Anthem est une chanson du groupe américain d'électropop LMFAO, extrait de leur second album studio Sorry for the Party Rocking, sorti en 2011. La chanson est sortie en tant que premier single de l'album. Elle est sortie le 25 janvier de cette même année. Il n'y a pas qu'en France où ce titre a fait un carton. Party Rock Anthem est parvenu à accéder à la première place des ventes en Australie, en Allemagne, en Belgique, au Brésil, en Nouvelle-Zélande, en Irlande, en Suisse et même au Royaume-Uni et aux États-Unis. Le clip de Party Rock Anthem est une parodie du film 28 jours plus tard, sorti en 2002. Le début du clip explique que Red Fou et Sky Blue, les membres du groupe LMFAO, sont tous les deux tombés dans un coma dû à un excès de party rocking et que le lendemain, leur single est dévoilé au public, suivi de l'imitation du film de Danny Boyle où l'on voit noter 28 days later, 28 jours plus tard. Les LMFAO se réveillent de leur coma dans un hôpital désert, dans un style identique à celui du personnage du film. Un clip qui a quand même atteint aujourd'hui les 2 milliards de vues sur YouTube. Le duo LMFAO est un groupe de danse pop américain, originaire de Californie, composé, comme je vous le disais, de Red Fou, le fils du fondateur de la maison de disques Motown, et de son neveu, Sky Blue. Le style musical du groupe se réfère souvent à la consommation d'alcool. Le groupe est surtout connu pour le titre Party Rock Anthem et plus globalement pour l'album Sorry for Party Rocking, dans lequel on peut également retrouver Sexy and I Know It. Yeah.

Le 21 septembre 2012, le groupe a décidé de se séparer momentanément après une courte carrière afin que les deux membres puissent mieux se consacrer à une carrière solo. Des carrières très, très discrètes, en tout cas dans notre pays. Redfoo n'a sorti qu'un album en 2016, mais écrit des titres pour d'autres chanteurs. Quant à Sky Blue, il mène son petit bonhomme de chemin dans la maison de disques de papa. Et on retrouvera Party Rock Anthem de LMFAO d'ici quelques minutes sur l'antenne de votre radio. Le temps pour nous de faire un petit tour sur les 5 titres qui étaient en meilleure vente de l'année 2011. En 5e position, c'était le groupe Black Eyed Peas.

Keys, Just Can't Get Enough, numéro 5 des meilleures ventes de l'année en 2011. En quatrième position, c'était une chanteuse qu'on venait de découvrir cette année-là. Il s'agit de Adele.

Israel Kamakawi Wall, plus connu sous le nom de Is Somewhere Over the Rainbow, numéro 3 des meilleures ventes en 2011. Je vous le disais tout à l'heure, cette année-là, on a découvert l'artiste Adele. Elle s'est permis de faire un doublé des meilleures ventes de singles, souvenez-vous.

Rolling in the Deep par Adele, numéro 2 des meilleures ventes de singles en 2011. Et comme je vous le disais au début de cette rubrique, le duo numéro 1 des meilleures ventes, c'était le groupe LMFAO. Voici Party Rock Anthem.

Le duo de LMFAO, Party Rock Anthem, numéro 1 des meilleures ventes en 2011. Et bien voilà, les tubes en tête, c'est terminé pour aujourd'hui. On se donne rendez-vous très bientôt sur l'antenne de votre radio. Et ensemble, on parlera d'une autre année. Salut!

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1: Bonsoir à tous. Nouveau coup de chaud dans l'Hexagone. 61 départements seront en vigilance orange canicule demain. Ils étaient 16. Aujourd'hui, les trois quarts du pays seront concernés, du sud de la Bretagne au pourtour méditerranéen, en passant par les Alpes et la côte atlantique. Seul le nord et le nord-est sont épargnés par ces fortes chaleurs. Notez par ailleurs que plusieurs communes en France annulent leur feu d'artifice du 14 juillet en raison de la sécheresse et de l'important risque d'incendie. À la motion de censure contre Sébastien Lecornu rejetée, le texte déposé par les écologistes a été voté par 132 députés. Les Verts reprochent au gouvernement son impréparation dans la gestion des derniers épisodes de canicule. Le Premier ministre dénonce, lui, une instrumentalisation des victimes liée à ces épisodes de forte chaleur. 5 ans après la disparition de sa femme, Cédric Jubilard est passé aux aveux. Dans un courrier, l'ancien peintre plaquiste a reconnu avoir tué Delphine chez eux à Cagnac-les-Mines, dans le Tarn, après une dispute conjugale. Il avait jusqu'ici toujours nié toute implication dans la disparition de l'infirmière dont le corps n'a jamais été retrouvé. Cédric Jubilard promet de coopérer avec la justice pour le localiser. La tenue de son procès en appel à Toulouse au mois de septembre prochain serait grotesque, estiment ses avocats. Dans le reste de l'actualité, 4800 postes supprimés avec effet immédiat chez Microsoft, la grande majorité dans la filiale de jeux vidéo Xbox. Le géant américain pointe les résultats décevants du studio et annonce une restructuration profonde de la société. Du football au programme ce soir, suite des 8e de finale de la Coupe du Monde, avec à 21h un choc entre le Portugal et l'Espagne, les deux derniers finalistes de la Ligue des Nations. Et puis à 2h du matin, les États-Unis affrontent la Belgique. Et puis sur le Tour de France, Tadej Pogacar remporte la 3e étape de la Grande Boucle dans la station des Angles, dans les Pyrénées-Orientales. Le Slovène lève les bras pour la 22e fois sur le Tour et récupère le maillot jaune aux dépens du Danois Jonas Vingegaard. Paul Sexas est 6e du classement général. Bonne soirée à tous.
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0: 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Salut à tous, on retrouve la chronique cinéma pour cet été pour les films en sortie nationale ce mercredi 8 juillet. Et c'est Yves qui m'accompagne, il est fidèle à cette chronique. Salut Yves.
1: Salut Patoche, bonjour tout le monde.
0: Et oui, on part pas en vacances, nous en tout cas pas pour le mois de juillet. Et on va vous présenter deux films dans cette chronique. Un film d'aventure extrait d'un dessin animé disneyen et l'autre une comédie française. Le reboot de Disney, c'est Vaiana, la légende du bout du monde. Ah bah, ils ne sont pas fatigués, ils ont pris le même titre. Sauf que c'est pas un film d'animation, c'est avec des vrais gens et beaucoup d'effets numériques.
1: Oui.
0: De Thomas Cale avec Catherine Lagaia, Dwayne Johnson.
1: Et avec Frankie, des cheveux.
0: Avec des cheveux, exact. Et Frankie Adams, pour tout public dès 6 ans. Le petit résumé, je t'écoute.
2: Répondant à l'appel de l'océan, Vaiana s'aventure pour la première fois par-delà le récif de son île de Motunui. Accompagnée du célèbre demi-dieu Maui, elle embarque pour un voyage inoubliable destiné à permettre à son peuple de retrouver sa prospérité.
0: Oh, eh bien, écoutons la bande-annonce. Attention, ça chante au début.

0: es-tu? Qui tu es? D'où tu viens?
1: Ces histoires sont vraies.
0: Et celle-ci ne fait que commencer. Au-delà du récif, le chaos et l'obscurité nous guettent. Vaiana, l'océan t'a choisi, mon enfant. Retrouve Maui. Il faut restaurer le cœur de Tefiti et sauver notre peuple.
1: Maui, demi-dieu du vent et de la mer.
2: Idole des hommes.
1: Hein?
2: Il faut dire Maui, métamorphe, demi-dieu du vent et de la mer, idole des hommes. Ah, et des femmes. Des femmes aussi, idole des hommes et des femmes.
1: T'es incroyable.
2: Je te le fais pas dire.
3: Chief!
1: Elle me suit et m'éclaire dans la nuit. Elle m'appelle. J'ai besoin de ton aide.
2: Je ne pars pas à l'aventure avec une mortelle.
1: Mon île, mon peuple. Personne ne survivra si on échoue. Si l'océan m'a choisi, c'est qu'il y a une raison. Et il t'a choisi, toi aussi.
2: Écoute, princesse, pour y arriver, on va devoir traverser un océan de malheur.
1: Je ne suis pas une princesse. Je suis la fille d'un chef. Je veille sur mon peuple.
4: Je suis Vaiana.
2: Prête pour une mission héroïque?
1: Prête à sauver le monde.
2: Compte sur moi. Entre les dents.
5: Vaiana, la légende du bout du monde. Bon, est-ce que c'était vraiment indispensable de mettre avec des vrais personnages un dessin animé qui a eu un gros succès? Bon, peut-être, je ne sais pas. Dwayne Johnson, ça lui va très bien, ses cheveux et ses talents de magicien. Un peu abruti comme le personnage de la BD. Mm. Et puis elle, bah, une petite bonne femme combattante et tout. Ça marche, on a plutôt tendance à comparer avec le dessin animé les personnages. Mm. Donc c'est vraiment un copier-coller, je trouve. Et bon, sauf que c'est avec des vrais gens, tout est numérique. Voilà, ça fait un peu factice tout ça et je ne trouve pas la beauté de la Polynésie tout simplement.
6: C'est vrai que Dwayne Johnson cabotine à souhait et c'est plaisant, mais pourquoi faire en adaptation animée avec des vrais acteurs remplis de numérique alors qu'on a déjà justement le dessin animé? Je sais pas pourquoi il y a eu cette tendance à vouloir refaire plein de films d'animation. Oui, c'est sûr, on en prend plein les yeux, c'est super bien fait, les effets numériques sont géniaux. Donc pour ceux qui n'ont pas vu le dessin animé,
5: oui,
6: allez-y,
5: sûr.
6: Vous allez retrouver la même chose avec des acteurs mais remplis d'effets spéciaux. C'est intéressant, mais sans plus.
5: Voilà, le deuxième film, c'est L'écologie des sentiments, une comédie française réalisée par Alexandre Steiger, avec Andranik Manet, Salomé Rothstein, Alexandre Steiger, lui aussi, il joue dans son film, Abraham Wepler, qu'on a déjà vu cette semaine avec Microstar, et Florence Janas. Le petit résumé, je t'écoute.
7: Félix, un jeune homme timide et fantasque, travaille en tant que réceptionniste dans un petit hôtel parisien tenu par son père. Lorsque Lola, une jeune femme énigmatique, s'installe à l'hôtel, son petit monde se retrouve totalement chamboulé.
5: Eh bien, écoutons si cette bande-annonce chamboule tout, elle aussi. On écoute.
8: Madame, tout va bien ?

0: Excusez-moi, moi j'ai un problème avec ma chambre.
1: Ça doit être un problème de climat. Ouais. Ça vous dérange pas si je m'assois? Vous êtes là pour les vacances?
0: En quelque sorte.
2: On sera trois, pas plus. On déballe, on délivre le message qu'on est venu délivrer et on se casse. Le salon se termine dimanche, ça nous laisse une semaine pour agir. Donc d'ici là, silence radio. Aucun contact.
0: Mais qu'est-ce que tu fous là? Tu diriges un collectif animaliste ou un collectif de drague?
2: Y'a aucune ambiguïté. Pour moi, c'est la cause avant tout. Merci.
0: Ce que je fais de mes nuits, ça me regarde. J'ai rien à justifier.
1: Mais j'ai rien dit, je fais ce que tu veux.
0: Moi, je retourne à l'hôtel. Tu veux venir avec moi?
1: Ouais.
0: Ma grand-mère, elle disait quelque chose de super bon. Elle disait que quand on rencontre quelqu'un, il faudrait lui faire l'amour sur le champ. Que c'est la seule manière de vraiment le connaître.
3: Dis donc, ta copine herbivore, là, elle est bien mignonne, mais elle a pas intérêt à me foutre le merdier, je te préviens.
0: C'est moi qui t'ai embarqué là-dedans.
4: Police, arrêtez-vous !
0: Félix ?
1: Quand je suis près de toi, je me sens tellement bien. Ça, c'est quoi?
0: C'est une autre œuvre sur laquelle je travaille. C'est biodégradable et c'est éphémère.
1: Merde! Merde!
5: L'écologie des sentiments, c'est dans toutes vos salles à partir de ce mercredi 8 juillet. Bon, bizarre, ce personnage au look d'une grande asperge, un peu maladroit, un peu timide, qui se retrouve avec cette jeune fille très militante. Voilà, c'est curieux. Enfin voilà, j'ai envie d'en savoir un petit peu plus, savoir comment s'en sortir, parce qu'il a l'air d'être un boulet quand même, le gars. Et finalement, peut-être que c'est un super gars, et en tout cas, qui va peut-être évoluer.
6: C'est mignon, il y a le côté justement timidité du grand gars qui tout d'un coup tombe amoureux, mais ben, comme il est timide, il sait pas y faire, donc c'est un peu Pierre Richard qui fait des bêtises à tour de bras et qui essaye de réparer le truc en essayant de faire comprendre qu'il il aurait peut-être des sentiments pour la demoiselle, mais comment le dire, et la demoiselle, elle, qui est concentrée sur son action politique, écologique et compagnie, qui voit pas que le grand gars est en train de lui faire un peu du plat. Donc c'est mignon. C'est plaisant à regarder.
5: Oui, tout à fait, c'est assez frais en tout cas le ton de ce film. Donc à conseiller pour cet été.
6: Ouais.
5: Voilà, merci Yves.
6: Merci Patoche, au revoir tout le monde.
5: Salut et bon été.

bienvenue dans ton émission La Patate Chaude. Une recette, filet mignon de porc, aux poires et gingembre. Une chanson, hein, j'ai oublié de vous dire que, sur un virtuose de la basse. Tu te mets à l'aise pour cette patate chaude, chauffe. Filet mignon de porc aux poires et gingembre. Ingrédients pour 4 personnes. Il te faut 1 kg de filet mignon avec du porc bien élevé, 6 poires comices, 4 échalotes, 15 g de racines de gingembre, 2 cuillères à soupe de vinaigre de vin vieux, 1 cuillère à soupe d'huile d'arachide, 50 g de beurre, citron, sel et poivre. Pèle et mince les échalotes. Épluche la racine de gingembre. Détaille-la en petits dés. Pèle, coupe les poires en quartiers. Citronne-les. Dans une cocotte, fais dorer les filets mignons sur toute leur face dans l'huile chaude. Ôte-les, réserve-les. Baisse le feu, mets à la place de la viande les échalotes et les dés de gingembre. 2 cuillerées à soupe de vinaigre, sel, poivre. Remue et gratte les sucs collés au fond de la cocotte pendant 5 minutes. Place à nouveau la viande dans la cocotte et laisse mijoter à couvert 30 à 45 minutes environ, sur feu moyen. Égoutte les poires, fais-les revenir au beurre dans une sauteuse. Dès que la viande est cuite, tranche-la. Réserve-la au chaud sur le plat de service, entouré des poires dorées. Filtre le jus de cuisson, présente-le en saucière. N'oublie pas d'arroser les poires de jus de citron, cela évite qu'elles noircissent. Un blanc, un pouilly fumé à 10 degrés de température tu boiras avec. 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

vient d'entendre « Dieu est un fumeur de Havane » chanté par Catherine Deneuve et Serge Gainsbourg. Extrait de l'album « Mister Melody », disque numéro 4. Tu écoutes la patate chaude et j'ai oublié de vous dire que...

Tu viens d'entendre un virtuose de la basse, Victor Wooten, dans un extrait du morceau Cherokee. 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Régale-toi avec cette recette. Invite tes amis. 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Salve!

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2: La MJC de Bouloire propose un cours de Zumba gratuit le mardi 7 juillet à partir de 20h dans le parc du château de Bouloire.
3: Festival médiéval à Ballon-Saint-Marc du vendredi 10 au dimanche 12 juillet. Au programme, combat de béhours, cracheurs de feu, marché artisanal, conteurs, campement médiéval et spectacle de fauconnerie. Conférence le vendredi 10 juillet et premier spectacle le samedi dès 10h. Entrée gratuite.
2: Le vendredi 10 juillet, le comité des fêtes de Mailleray organise un marché gourmand à partir de 19h. Retrouvez une animation musicale tout au long de la soirée et un feu d'artifice pour clôturer l'événement. 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

Non, déjà la fin de cette première de la saison estivale. Profitez bien du repos pour ceux qui sont juilletistes. Bonne continuation pour les autres. Votre tour se rapproche. 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Salut!

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1: Salut à toutes et à tous, il est l'heure du jazz, il est l'heure de tous les jazz en direct sur votre radio préférée. Ravi donc de vous retrouver, nous sommes en mode best-of cette semaine, le meilleur de nos playlists remixées avec Jazz 70, Stellar Media et Canal 30. Nous vous savons très nombreuses et nombreux à nous retrouver également sur toutes les plateformes de podcast dans le monde entier, 24 heures sur 24. Très très bonne écoute.
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1: Première session, premier quart d'heure de ce best-of Jazzomania avec le trompettiste, compositeur, arrangeur, producteur de Michael Jackson, Quincy Jones and His Orchestra, une version du morceau de Thelonious Monk, Straight No Chaser, avec un line-up somptueux qui accueille le trompettiste Thad Jones. Nous allons retrouver également Matthew Parker, le saxophoniste de James Brown, et ce hit Cross the Track. La toute jeune chanteuse multi-Grammy Awards Samara Joy, You Step Out of My Dream. Et tout de suite, c'est un groupe qui nous vient de Séville. C'est un groupe pourtant de jazz traditionnel. Il s'appelle Oh Sister et on écoute Now Za dans Jazzomania.

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1: Votre Jazzomania est en mode best-of cette semaine, le meilleur de nos playlists remixées. Et à suivre, eh bien évidemment, le meilleur du jazz, le meilleur de tous les jazz avec le grand orchestre de Bruxelles, Brussels Jazz Orchestra. Ils ont en invité la chanteuse Camille Berthaud, magnifique chanteuse avec un timbre très riche. Nous écouterons leur version du tube de Serge Gainsbourg, Couleur Café, à découvrir également dans ce best-of. Le saxophoniste Samy Thiebaud, nous écouterons ce titre Baila. Et tout de suite, eh bien, c'est un baryton, oui, mais un baryton très jazz, un baryton très soul, Gregory Porter, et ça s'appelle Magic Cup dans Jazzomania.

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1: 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Votre Jazzomania est en mode best-of cette semaine. Le meilleur de nos playlists remixées en direct à la radio, où vous voulez, quand vous voulez, sur toutes les plateformes de podcast. On va écouter le saxophoniste Rusty Bryant qui enregistrait dans les années 80 ce magnifique titre Sooty, qui swing, qui groove. Autre grand maître de la musique de jazz, le pianiste Monty Alexander. Il est jamaïcain et il mélange la musique jamaïcaine, le reggae, avec sa passion pour le jazz. C'est également un disciple d'Oscar Peterson, Monty Alexander. Nous écouterons Régulator. Et puis tout de suite, de la nouvelle génération du jazz, mais de cette génération qui connaît très bien le jazz traditionnel, cette saxophoniste Lakeisha Benjamin avec la chanteuse jazz Maya Horn. On écoute tout de suite dans Jazzomania, Central Park West.

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2: Votre Jazzomania en mode best-of, le meilleur de nos playlists remixées en direct à la radio avec la chanteuse Diana Krall. Elle joue également divinement bien du piano et on écoute Swanderfall. Le batteur que tout le monde appelle papa, eh bien c'est Joe Jones. Tout le monde l'appelle papa parce que c'est l'inventeur de la batterie du jazz contemporain, celle qui libère la pédale Charleston et la grosse caisse du chat. Bada, Joe Jones, donc, et sa version de Satin Doll. Et puis tout de suite de la Soul avec Ben, l'oncle Soul. I Got Home dans Jazzomania.

bien, il est l'heure de se dire au revoir. Merci beaucoup de votre écoute, merci de votre fidélité. Retrouvons-nous la semaine prochaine pour une nouvelle émission ou un best-of avec votre radio Stellar Media, Canal 30 et Jazz 70. Nous nous quittons donc avec le batteur Al Foster. Il a accompagné Sonny Rollins ou Miles Davis. Il avait également son quintet. Il est parti au paradis des musiciens de jazz, Al Foster, et il

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2: Il est 2h.